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0: 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Bonjour.
1: Bonjour, il a fait 30 degrés en moyenne hier en France, c'était la journée la plus chaude jamais enregistrée. Aujourd'hui, 72 départements sont en vigilance rouge et fait nouveau, plusieurs départements vont passer en vigilance orange aux orages dans la journée, marquant le début d'un rafraîchissement qui devrait arriver par l'ouest, même si la canicule va se maintenir sur une grande partie de la France. En tout cas, l'épreuve de français du brevet des collèges prévue demain aura bien lieu, selon le ministre de l'Éducation, Édouard Geffrem. Pour garantir la sécurité des élèves, des pauses fraîcheurs seront instaurées, l'effectif sera limité à 15 élèves par salle. Les chefs d'établissement seront chargés d'organiser la logistique, alors que beaucoup de professeurs réclament toujours l'annulation de cette épreuve. L'enquête sur la mort de la jeune Liana, retrouvée dans le Gers le 4 juin dernier, prend un nouveau tournant. Le parquet d'Agen a annoncé hier l'ouverture d'une information judiciaire élargie au chef de viol sur mineur de 15 ans. Les causes précises du décès restent encore indéterminées, mais des analyses complémentaires sont toujours en cours. Un cas historique d'Ebola sur le sol français. Un médecin humanitaire de retour d'une mission en République démocratique du Congo a été testé positif. Le patient est actuellement pris en charge et son état est stable. 5 autres personnes considérées comme possibles cas contact ont été placées à l'isolement, annonce la ministre de la Santé Stéphanie Ritz. Un accident dramatique à Biarritz hier soir où un pan de falaise s'est effondré. Le corps sans vie d'une femme a été retrouvé par les secours tandis qu'un autre plongeur reste toujours porté disparu. Un troisième a pu être secouru indemne. Les recherches suspendues cette nuit doivent reprendre ce matin. Un vaste plan de départ volontaire visant 800 ingénieurs chez Renault en France d'ici fin 2027. Une réorganisation concentrée en Île-de-France et une réponse stratégique à la pression croissante de la concurrence chinoise, selon le constructeur automobile. À l'international, l'armée israélienne annonce avoir mené une frappe aérienne ciblée dans le sud du Liban hier. L'opération visait 2 membres du Hezbollah identifiés comme une menace immédiate pour les troupes au sol. Cette action militaire intervient en pleine reprise des négociations directes entre le Liban et Israël à Washington. Enfin du football, avec dans la Coupe du Monde la Suisse qui s'est imposée devant le Canada. La Bosnie, elle l'emporte 3-1 face au Qatar qui est éliminé de la phase de poule.

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0: 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Nous sommes le jeudi 25 juin, le 176e jour de l'année. On fête les Prosper, les Éléonore, les Laure, Nora et Salomon. Les Nora sont sujettes aux sautes d'humeur, pouvant facilement passer d'une humeur joviale à une colère extrême. Journée mondiale du vitiligo aujourd'hui, qui a rapport notamment avec la disparition de Michael Jackson, hein, 25 juin 2009. Allez, l'anniversaire aujourd'hui de Pierre-François Martin Laval, 58 ans. L'animateur Bruno Guillon à 55 ans. Benson Boone, 24 ans. Jean Castex, Tex, 60 ans. Hakim Gemili, l'acteur, à 37 ans. C'est l'anniversaire également de l'actrice et chanteuse Cécile Cassel, inconnue aussi sous le nom de Holly Seas, 44 ans. Philippe Lachaud, l'acteur, a aujourd'hui 46 ans. Et puis c'est l'anniversaire de Robert Charlebois, qui a 82 ans. Bon anniversaire à vous, surtout, peut-être né un 25 juin.
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1: Bonjour à tous, l'horoscope de ce jeudi 25 juin, on commence avec les béliers. Il y a trop de stress autour de vous, vos véritables limites sont là, cherchez plutôt le calme. Les taureaux, vous ne chômerez pas aujourd'hui, vous voulez progresser. Les gémeaux, faites en sorte de vous lever le plus tôt possible car vous serez sur le devant de la scène. Les cancers, vous aurez l'assurance nécessaire pour aller au-devant des autres. Lion, abandonnez certaines habitudes, vous commencez à en ressentir les mauvais effets. Les vierges, votre entourage se comportera de façon plus imprévisible que d'habitude. Les balances, vous devez vous débrouiller avec un emploi du temps chargé et de nombreuses préoccupations. Les scorpions, vous ne tiendrez pas en place, évitez de vous agiter pour peu de choses. Les sagittaires, c'est une très bonne journée pour sortir de votre réserve. Les capricornes, vous ne manquez pas de ressources pour faire toujours bien et même mieux, tel un artiste façonnant son œuvre jusqu'au bout. Les verseaux, les contacts avec votre moitié sont placés sous le signe... Et puis les poissons, partagez davantage et plus en profondeur avec votre entourage devient un plaisir. Laissez parler votre authenticité.
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1: Bonjour à toutes et à tous, on débute avec la copie parfaite rendue par le Mexique, co-organisateur de la Coupe du Monde 2026 en phase de groupe. Les Mexicains ont terminé leur phase de groupe par une victoire 3-0 contre la République tchèque. Hier soir, Chavez, Quiñones et Fidalgo sont les buteurs pour la tri. Le Mexique termine donc premier de son groupe alors que les Tchèques rentrent à la maison à la dernière place. L'autre qualifié dans cette poule A, c'est l'Afrique du Sud qui a battu la Corée du Sud 1-0 grâce à Mazeko. C'est la première fois de leur histoire que les Bafana Bafana sortent de la phase de groupe en Coupe du Monde. Les Coréens, eux, devront attendre pour savoir s'ils feront partie des 8 meilleurs 3e. Et dans le groupe B, c'est la Suisse qui termine finalement en tête du groupe. Les Helvètes ont grillé la politesse aux Canadiens en s'imposant 2-1. Les Suisses terminent cette phase de groupe avec 7 points devant le Canada, 4 points. La Bosnie-Herzégovine devrait faire partie des 8 meilleurs 3e avec 4 points elle aussi après sa victoire 3-1 sur le Qatar hier soir. Les Qataris sont bons derniers et rentrent à la maison. Et puis dans le groupe C, le Brésil a terminé la phase de groupe par une victoire nette 3-0 sur les grâce à un doublé de Vinicius Junior notamment. Une rencontre marquée par l'entrée en jeu de Neymar pour le dernier quart d'heure de la partie. Dans l'autre match, le Maroc a battu Haïti 4-2. Haïti est tout de même parvenu à inscrire ses deux premiers buts en Coupe du Monde et à faire douter les Marocains en menant 1-0 et 2-1 dans la partie. Brésil et Maroc sont donc qualifiés dans le groupe C. Et ce jeudi, 6 matchs au programme dans le groupe E, Équateur, Allemagne et Curaçao, Côte d'Ivoire à 22h. Japon, Suède et Tunisie, Pays-Bas dans le groupe F à 1h du matin. Et Turquie, États-Unis et Paraguay Australie à 4h du matin dans le groupe D. En tennis, 6 Français disputent le dernier tour des qualifications à Wimbledon. Après Harmonitan, c'est Océane Dodin et Léolia Jean-Jean qui joueront leur qualification dans le tournoi final côté féminin. Hugo Gaston, Clément Tabur et Kyrian Jacquet chez les messieurs. Et puis J-9 avant le début du Tour de France 2026 en cyclisme. Les équipes dévoilent petit à petit les effectifs qui couvriront la grande boucle. Ce devrait être sans David Gaudu du côté de la Groupama FDJ United. Très belle journée de sport.
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0: Vos offres d'emploi avec France Travail, antenne de Terrasson-Lavilledieu. Offre 209 KFHJ. La société Salvia Yves et Fils, située à Valogeux, recherche une ou un charpentier. Un an d'expérience, une formation CAP, BEP et équivalent charpente-bois, ainsi que le permis B sont demandés. Le contrat proposé est un CDI de 35 heures par semaine. Offre 206 VLYL. La société Clément Montribeau, située à Rouffignac, Saint-Cernin-de-Réillac, recherche une ou un plombier. 3 ans d'expérience, un CAP, BEP et équivalent plomberie ainsi que le permis B sont nécessaires. Le contrat proposé est un CDI de 39 heures par semaine. Offre 209 LCLW. La société Bambou, située à Terrasson, recherche une ou un couvreur. 3 ans d'expérience et le permis B sont souhaités. Le contrat proposé est un CDI de 39 heures par semaine. Offre 208 JSZP. La résidence Les 4 Saisons, située à Terrasson, recherche une ou un aide-soignant. 1 mois d'expérience, une formation BAC ou équivalent aide-soignant sont demandés. Le contrat proposé est un CDD de 6 mois de 35 heures par semaine. Toutes ces offres et le Clic Agenda sont disponibles sur francetravail.fr et cristalfm.org. Cet été, venez découvrir les grands sites du Périgord.
1: Donc bienvenue à la Madeleine, je m'appelle Louis, je suis un des gardiens de ce site qui est une sorte de falaise un petit peu à remonter le temps. On est en pleine nature, on est entouré par la rivière et c'est un site qui a été habité au départ il y a 20 000 ans par des tribus préhistoriques. Là vous voyez, on vient de passer sous la falaise et vous ressentez d'un coup la fraîcheur qui nous envahit. Il fait très frais dans ces abris calcaires. On parle de l'érosion naturelle de la roche puisque le calcaire à la base c'est tous les sédiments qu'il y a dans les fonds marins. Et on explique comment ce rocher a pu se creuser, c'est vraiment impressionnant. Et comment ils ont pu habiter ici, que ce soit au Moyen-Âge ou à la préhistoire. Et devant nous, on a un four banal. On dit qu'il est banal parce qu'il est commun et qu'il servait à toute la communauté des paysans. Et donc le four appartenait au seigneur du château et il fallait payer une taxe pour utiliser, pour faire le pain. On avait aussi une taxe pour le vin, pour le pressoir, pour le moulin. Et c'est un vieux vestige qu'on a restauré, il date du XIIIe siècle.
2: Donc là, on arrive dans un lieu de prière. C'est la chapelle du site de la Madeleine. C'est une chapelle qui est à la fois creusée dans la roche calcaire, dont les fondations remonteraient au XIIe, voire le XIIIe siècle. Et c'est ensuite une chapelle qui s'étend au-dessus du vide.
1: Et là, on arrive à la toute fin du site. En dessous, il y a le gisement préhistorique dont je vous ai parlé. Et si on lève la tête, on va retrouver une petite lucarne pour un guetteur, dont le rôle était d'observer ce qui se passait dans la vallée. Et on s'est rendu compte que chaque site troglodytique, et il y en a quasiment plus de 20 dans la vallée de la Vézère, chaque site possède son propre cluseau. Et on s'est dit, est-ce qu'ils n'avaient pas un moyen pour communiquer entre des messages entre eux? À côté du site, on a aussi la rivière et la ferme, qui est tout un lieu qu'on a repris il y a quelques années. Et c'est à la fois une ferme qu'on visite, un lieu de mémoire sur le monde paysan. On fait le nourrissage des animaux, c'est ma sœur qui s'en occupe, puisqu'on a un élevage de,

0: de moutons.
1: Cet été à la Madeleine, on va proposer des événements pour toute la famille. Déjà, les enfants pourront s'initier à des ateliers peinture et gravure préhistorique avec du vrai silex et repartir avec leur petit chef-d'œuvre. On accueillera tous les jours un artisan, on a de la vannerie, on a un feuillardier qui est un métier qu'on voit quasiment qu'en Dordogne, qui faisait le cerclage des barriques de vin. On va accueillir des forgerons qui seront là aussi. On pourra même faire des initiations à la forge, donc ça, ce sera tous les mardis de l'été. On aura un boulanger qui fera son pain dans l'abri de l'Est, dans le four banal que vous avez visité. On aura un tailleur de silex qui sera là et qui fera également de la démonstration de pose de puisée. Vous savez, ce sont les sols qu'on retrouve dans les vieux châteaux, les vieilles demeures. Voilà, donc on a vraiment envie de transmettre tout ce savoir-faire-là. Et on fera aussi le matin le nourrissage des animaux à la ferme. Et puis enfin, en événement, on va proposer de temps à autre l'été des soirées avec des conteurs. Donc là, le site sera ouvert exceptionnellement de nuit avec des centaines de bougies le long du parcours. Il y aura des feux et des gens qui vont vous raconter des histoires autour du feu, donc dans les grottes.
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0: 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Bonjour.
1: Hydratez-vous, c'est le message du gouvernement de nouveau aujourd'hui, alors qu'il a fait 30 degrés en moyenne hier en France, et c'était la journée la plus chaude jamais enregistrée. Aujourd'hui, 72 départements sont concernés par une vigilance rouge, et fait nouveau, plusieurs départements vont passer en vigilance orange aux orages. Bonne nouvelle, puisque cela marquera le début d'un rafraîchissement qui devrait arriver par l'ouest, même si la canicule devrait se maintenir sur une grande partie de la France d'ici ce week-end. En tout cas, l'épreuve de français du brevet des collèges prévue demain aura bien lieu, selon le ministre de l'Éducation nationale, Édouard Geffrem. Pour autant, des précautions seront prises. Des pauses fraîcheur seront instaurées. L'effectif sera limité à 15 élèves par salle. C'est au chef d'établissement d'organiser cette logistique, alors que beaucoup de professeurs réclament toujours l'annulation de l'épreuve. L'enquête sur la mort de la jeune Liana, retrouvée dans le Gers le 4 juin dernier, progresse. Le parquet d'Agen annonce l'ouverture d'une information judiciaire élargie au chef de viol sur mineur. Les causes précises du décès restent encore indéterminées, mais des analyses complémentaires sont toujours en cours. C'est un cas historique qui est arrivé hier sur le sol français, un cas d'Ebola. Un médecin humanitaire de retour d'une mission République démocratique du Congo a été testé positif. Il est actuellement pris en charge et son état est stable. 5 autres personnes considérées comme possibles cas contact ont été placées à l'isolement, selon l'annonce de la ministre de la Santé, Stéphanie Ritz. Un accident aussi dramatique que rarissime a eu lieu hier soir à Biarritz. Un pan de falaise s'est effondré. Des baigneurs se trouvaient en dessous. Le corps sans vie d'une femme a été retrouvé par les secours. Un autre plongeur reste porté disparu. Un troisième a pu être secouru indemne et les recherches se poursuivent ce matin. Renault lance un plan de départ volontaire. Il vise 800 ingénieurs en France d'ici fin 2027. Une réorganisation concentrée quasiment exclusivement en Île-de-France et une réponse stratégique à la pression croissante de la concurrence chinoise, selon le constructeur automobile. À l'international, l'armée israélienne a mené des frappes ciblées dans le sud du Liban hier. L'opération visait de membres du Hezbollah identifiés comme une menace immédiate par les troupes au sol. Une action militaire qui tombe mal en pleine reprise des négociations directes entre le Liban et Israël à Washington. Enfin du football, avec la Suisse qui s'est imposée devant le Canada. La Bosnie, elle l'emporte 3-1 face au Qatar qui est éliminé.

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1: Allez, je vous emmène le 25 juin 2009, la mort de Michael Jackson, qui est survenu dans son manoir de Home by Hills à Los Angeles, en Californie, à la suite d'un arrêt cardiaque ayant pour cause une intoxication aiguë au propofol. Son médecin personnel, Conrad Murray, lui, a pratiqué une RCP sur son lit, en vain. Après un appel au 911 à 12h20, Michael Jackson a été pris en charge par des ambulanciers dans sa demeure et déclaré mort un peu plus tard au Ronald Reagan UCLA Medical Center. Le 28 août 2009, le médecin légiste du comté de Los Angeles qualifie la mort de Michael Jackson en homicide. L'autopsie du chanteur a révélé qu'il avait reçu du propofol en même temps que plusieurs anxiolytiques. Le chanteur souffrait en effet de stress, d'insomnie et de fatigue liés aux préparatifs d'une série de 50 concerts intitulés This Is It qu'il avait l'intention d'entreprendre à l'O2 Arena de Londres du 13 juillet 2009 au 6 mars 2010. Les officiels responsables du maintien de l'ordre ont enquêté sur le médecin personnel de Michael Jackson. Le 8 février 2010, Conrad Murray a plaidé non coupable aux charges d'homicide involontaire et a été libéré après avoir déposé une caution de $75,000. En novembre 2011, il a été condamné à 4 ans d'emprisonnement pour homicide involontaire. Il est libéré en octobre 2013 en raison de la surpopulation carcérale. La mort de Michael Jackson qui a déclenché de grandes manifestations populaires de chagrin à travers le monde, générant un accroissement sans précédent du trafic internet et une augmentation drastique des ventes de ses anciens albums, de même que ceux des Jackson 5. Le biopic, sorti cette année, a été un énorme carton. La suite va bientôt se tourner notamment.
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1: Bonjour à tous, l'horoscope de ce jeudi 25 juin, on commence avec les béliers. Il y a trop de stress autour de vous, vos véritables limites sont là, cherchez plutôt le calme. Les taureaux, vous ne chômerez pas aujourd'hui, vous voulez progresser. Les gémeaux, faites en sorte de vous lever le plus tôt possible car vous serez sur le devant de la scène. Les cancers, vous aurez l'assurance nécessaire pour aller au-devant des autres. Lion, abandonnez certaines habitudes, vous commencez à en ressentir les mauvais effets. Les vierges, votre entourage se comportera de façon plus imprévisible que d'habitude. Les balances, vous devez vous débrouiller avec un emploi du temps chargé et de nombreuses préoccupations. Les scorpions, vous ne tiendrez pas en place, évitez de vous agiter pour peu de choses. Les sagittaires, c'est une très bonne journée pour sortir de votre réserve. Les capricornes, vous ne manquez pas de ressources pour faire toujours bien et même mieux, tel un artiste façonnant son œuvre jusqu'au bout. Les verseaux, les contacts avec votre moitié sont placés sous le signe... Et puis les poissons, partagez davantage et plus en profondeur avec votre entourage devient un plaisir. Laissez parler votre authenticité.
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1: Bonjour à toutes et à tous. L'info locale de proximité de ce jeudi 25 juin 2026. La Dordogne et la Corrèze, toujours en vigilance rouge à la canicule ce jeudi, avec des températures encore extrêmement élevées. Les trois quarts de la France, 72 départements, sont en alerte maximale. C'est du jamais vu. Hier mercredi, la France a encore vécu sa journée la plus chaude jamais enregistrée. Le bout du tunnel est en vue à mesure que l'épicentre de la canicule se déplace vers l'est du pays. En fin de journée, de l'air moins chaud va arriver par la façade atlantique et avec lui, des orages devraient éclater en soirée et dans la nuit. Depuis hier, mercredi 16h, la SNCF a annoncé plus aucun TER ne circule entre 10h et 18h à cause de la chaleur. En Nouvelle-Aquitaine et jusqu'à demain vendredi inclus, l'entreprise redoute les pannes et les coups de chaud des passagers. Il n'y a pas non plus de bus pour les remplacer. Et puis 21 intercités sont supprimées jusqu'à samedi sur la POLT, la ligne Paris-Orléans-Limoges-Toulouse. C'est pour prévenir les pannes potentielles de climatisation liées aux très hautes températures selon la SNCF. Un incendie a détruit 2000 m2 de broussailles hier après-midi à Paulin. En bordure de route, on ne sait pas encore ce qui a causé ce départ de feu. La Dordogne en risque sévère pour les incendies de forêt, l'avant-dernier palier. La préfecture a pris des mesures strictes, applicables depuis hier, mercredi, qui concernent les particuliers comme les entreprises. Chacun est appelé à la plus grande vigilance face aux fortes chaleurs et à la sécheresse de la végétation. On ne peut plus brûler de végétaux près des forêts, les feux d'artifice sont interdits, les barbecues aussi trop proches des bois, et il est interdit de circuler à pied ou en véhicule dans les massifs forestiers entre 14h et 22h. Il est conseillé de ne pas réaliser de travaux produisant des étincelles aux heures les plus chaudes. En cas de départ de feu, alertez immédiatement les secours en composant le 18 ou le 112. Le festival du livre Joséphine Baker, qui était prévu ce week-end au Milland, samedi et dimanche, est annulé. L'organisateur Claude-Pierre Bloch annonce que juin c'est fini, il fait trop chaud. Une nouvelle date sera proposée à l'automne tous les ans. 25 auteurs étaient attendus, dont Boelem Sansal. À Nadaillac, il y a un an, jour pour jour, le 25 juin, un orage de grêle s'abattait sur les toits des maisons, plus de 150 toitures ravagées et les 393 habitants abasourdis. Les stigmates sont encore bien visibles aujourd'hui, la moitié des toits ne sont pas restaurés et restent bâchés. Le journal Sud-Ouest Dordogne revient ce jeudi sur l'événement. Pour les dizaines de sinistrés, les semaines et les mois suivants ont été émaillés d'entretiens avec les assureurs. Les lenteurs administratives et les agendas chargés des couvreurs expliquent que les toitures ne sont pas encore restaurées. Le concert de Grappelli My Love est déplacé à la salle des fêtes climatisée du Lardin Saint-Lazare. Samedi soir, 27 juin, à 21h, ouverture des portes à 19h. C'est un hommage vibrant au maître du violon Stéphane Grappelli par un trio de jazz composé de David Abéjon au violon, Eddie Denis à la guitare et Aurélien Gaudy à la contrebasse. Des swings virtuoses aux 12 ballades, les musiciens retraceront les grandes années de la carrière internationale du jazzman. La fête des écoles est annulée vendredi 26 juin au coteau périgourdin. En raison des fortes chaleurs, les parents d'élèves feront le tirage de la tombola quand même à vendredi à 17h15 sous la halle de la Dornac. Avec les mains innocentes des enfants, ceux qui ont commandé la paella pourront venir récupérer leur part entre 18h et 19h. Le musée de l'industrie à Saint-Lazare au Lardin reste fermé ce jeudi en raison de la vigilance rouge à la canicule. Anthony Marquez et Romain Djad viennent de reprendre le bar Le Tourny. C'est à Montignac, une institution sur la place du même nom. Et c'est un lieu qui propose la retransmission du match de Coupe du Monde de football demain vendredi à 21h, France-Norvège.
2: On a commencé sur des chapeaux de roue. On a repris le bar samedi et on va dire qu'on a enchaîné sur de très grosses soirées. Moi, j'ai le magasin Spar juste à côté. Et donc, j'ai également le Spar de Belvès et le petit casino de Sarlat. Donc oui, je suis bien implanté dans le Périgord et on connaît beaucoup de monde.
1: Là, vous démarrez en pleine Coupe du Monde.
2: Exactement. On verra les matchs en live. Et à partir de vendredi, on aura deux écrans à chaque niveau et un écran extérieur.
1: Trois.
2: Exactement, 3 écrans pour accueillir les clients pour participer et regarder ces beaux matchs en espérant qu'on aille très loin. Les clients sont très satisfaits donc, et ils le sauront encore plus d'ici quelques semaines quand tout sera bien en place avec tout notre mobilier, notre décoration qu'on aura souhaité. Et on aura à partir de septembre la brasserie tous les midis.
1: À Terrasson, le Bodega Tour est programmé samedi soir 27 juin à 23h dans le parc de la Vergne. C'est une discothèque itinérante en plein air avec DJ, danseuse, live show, vidéo, son amplifié. Cette soirée débutera donc juste après la retransmission en direct de la finale de Top 14 sur écran géant entre Toulouse et Montpellier à 21h. Ouverture des portes du site à 19h30. Restauration sur place. Face à la canicule, 2 séances de cinéma supplémentaires sont prévues. Aujourd'hui jeudi et demain vendredi à 16h au Ciné-Rock de Terrasson, salle climatisée. La cellule de crise toujours activée à Terrasson depuis lundi multiplie les lieux de fraîcheur. La piscine municipale est ouverte aujourd'hui jeudi et demain vendredi de 14h à 18h. Samedi de 10h à 13h et de 15h à 19h. La médiathèque est ouverte également ce jeudi et demain vendredi toute la journée. Dans les écoles, les horaires scolaires s'adaptent jusqu'à demain vendredi inclus avec un arrêté de fermeture partielle des écoles maternelles et élémentaires. Les parents sont invités à venir récupérer leur enfant à l'issue de la matinée de classe ou après le service de restauration scolaire. C'est aussi la mise en place d'un dispositif d'appel quotidien auprès des personnes vulnérables inscrites sur le registre communal. Un numéro d'urgence communale spéciale canicule est activé pour toute demande d'aide. C'est le 06 74 06 39 01 06 74 06 39 01. Voilà, fin de cette édition. Merci de l'avoir suivi.
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0: 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Bonjour.
1: Bonjour, encore des températures très élevées aujourd'hui en France avec 72 départements en vigilance rouge. Plusieurs départements vont également passer en vigilance orange aux orages dans la journée. Bonne nouvelle pour le rafraîchissement, mais Météo France prévient. Il pourrait être parfois violent avec de fortes rafales et de la grêle comme en Charente-Maritime où plusieurs bâtiments ont été dégradés hier. En tout cas, l'épreuve de français du brevet des collèges prévue demain aura bien lieu selon Édouard Geffrem. Les candidats auront tout de même droit à des pauses fraîcheurs et seront maximum 15 par salle. Le ministre de l'Éducation nationale dénombre par ailleurs 13 500 écoles fermées ou avec des aménagements d'horaires aujourd'hui en raison de cette canicule. Un drame à Biarritz, des images spectaculaires, un pan de falaise de 2000 mètres cubes s'est effondré hier soir vers 20h30 près du Farm. Le bilan provisoire fait état d'un mort, une femme dont le corps a été repêché, d'un plongeur toujours porté disparu. D'importants secours sont mobilisés, le secteur était interdit d'accès. Un cas historique d'Ebola sur le sol français, un médecin humanitaire de retour d'une mission en République démocratique du Congo a été testé positif. Le patient est actuellement pris en charge et son état est stable. 5 autres personnes considérées comme possibles le cas contact ont été placés à l'isolement pour 21 jours, selon la ministre de la Santé, Stéphanie Ritz. Au Moyen-Orient, l'armée israélienne annonce avoir mené une frappe aérienne ciblée dans le sud du Liban. Ce mercredi, l'opération visait 2 membres du Hezbollah identifiés comme une menace immédiate pour les troupes au sol. Une action militaire qui tombe mal en pleine reprise des négociations directes entre le Liban et Israël à Washington. 13 millions d'euros attendaient ce gagnant de la cagnotte du Super Loto du 24 avril dernier dans l'Orne. Problème, il ne s'est pas manifesté avant la date limite fixée à lundi minuit. Passé ce délai légal de 60 jours, son gain est définitivement perdu. La Française des Jeux qualifie cette situation d'absolument exceptionnelle. La somme sera remise en jeu lors des prochains tirages. Enfin, un tour du côté de la Coupe du Monde de football 2026. La Suisse s'est imposée devant le Canada. La Bosnie l'a emporté 3-1 face au Qatar qui est éliminé. Dans le groupe C, le Brésil et le Maroc se sont qualifiés pour les 16e de finale en s'imposant respectivement face à l'Écosse 3-0 et face à Haïti 4-2. L'Afrique du Sud, elle, a battu la Corée du Sud sur le score final de 1-0. Demain, c'est les Bleus qui joueront face à la Norvège.

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0: 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Bonjour.
1: Bonjour, encore des températures très élevées aujourd'hui en France avec 72 départements en vigilance rouge. Plusieurs départements vont également passer en vigilance orange aux orages dans la journée. Bonne nouvelle pour le rafraîchissement, mais Météo France prévient. Il pourrait être parfois violent avec de fortes rafales et de la grêle comme en Charente-Maritime où plusieurs bâtiments ont été dégradés hier. En tout cas, l'épreuve de français du brevet des collèges prévue demain aura bien lieu. Selon Edouard Geffrem, les candidats auront tout de même droit à des pauses fraîcheurs et seront maximum 15 par salle. Le ministre de l'Éducation nationale dénombre par ailleurs 13 500 écoles fermées ou avec des aménagements d'horaires aujourd'hui en raison de cette canicule. Un drame à Biarritz, des images spectaculaires. Un pan de falaise de 2000 mètres cubes s'est effondré hier soir vers 20h30 près du Farm. Le bilan provisoire fait état d'un mort, une femme dont le corps a été repêché, d'un plongeur toujours porté disparu. D'importants secours sont mobilisés, le secteur était interdit d'accès. Un cas historique d'Ebola sur le sol français. Un médecin humanitaire de retour d'une mission en République démocratique du Congo a été testé positif. Le patient est actuellement pris en charge et son état est stable. 5 autres personnes considérées comme possibles le cas contact ont été placés à l'isolement pour 21 jours, selon la ministre de la Santé, Stéphanie Ritz. Au Moyen-Orient, l'armée israélienne annonce avoir mené une frappe aérienne ciblée dans le sud du Liban. Ce mercredi, l'opération visait 2 membres du Hezbollah identifiés comme une menace immédiate pour les troupes au sol. Une action militaire qui tombe mal en pleine reprise des négociations directes entre le Liban et Israël à Washington. 13 millions d'euros attendaient ce gagnant de la cagnotte du Super Loto du 24 avril dernier dans l'Orne. Problème, il ne s'est pas manifesté avant la date limite fixée à lundi minuit. Passé ce délai légal de 60 jours, son gain est définitivement perdu. La Française des Jeux qualifie cette situation d'absolument exceptionnelle. La somme sera remise en jeu lors des prochains tirages. Enfin, un tour du côté de la Coupe du Monde de football 2026. La Suisse s'est imposée devant le Canada. La Bosnie l'a emporté 3-1 face au Qatar qui est éliminé. Dans le groupe C, le Brésil et le Maroc se sont qualifiés pour les 16e de finale en s'imposant respectivement face à l'Écosse 3-0 et face à Haïti 4-2. L'Afrique du Sud, elle, a battu la Corée du Sud sur le score final de 1-0. Demain, c'est les Bleus qui joueront face à la Norvège.

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0: samedi 27 juin, l'Amicale laïque de Pérignac fête ses 85 ans. À cette occasion, elle organise une journée festive avec de nombreuses animations au programme et même un concert. Pour nous en parler plus en détail, Xavier Munoz pour cette nouvelle édition de Couleur Périgord sur Cristal FM s'est entretenu avec Delphine Grandjean, présidente de l'Amicale laïque.
1: Aujourd'hui, direction Pérignac, où l'Amicale laïque s'apprête à célébrer ses 85 ans d'existence ce samedi 27 juin, avec une grande soirée festive, avec restauration buvette et concert gratuit du groupe Humus Machine. Avant de découvrir le programme de cette journée anniversaire, nous revenons un petit peu sur l'histoire de cette association qui anime la vie du village depuis plusieurs générations. Delphine Grandjean est avec nous, elle est la présidente de l'Amicale laïque de Pérignac. Bonjour Delphine.
2: Bonjour Xavier.
1: Alors pour commencer, est-ce que vous pouvez nous présenter l'Amicale laïque de Pérignac, ce qu'elle propose quotidiennement tout au long de l'année?
2: Alors l'Amicale laïque est une association qui s'investit dans le village de Pérignac tout au long de l'année, entre septembre et juin essentiellement. Donc on propose des activités sportives tout au long de l'année, du pilates, du circuit training, du parcours boxe, du badminton, ouvert à tous à partir de 8 ans pour le badminton et jusqu'à pas d'âge pour tous les autres sports. Ensuite, on propose des événements festifs, donc le marché de Noël tous les ans, traditionnellement début décembre. On fait un repas MIC en février en général. On a organisé cette année aussi pour la première fois une chasse au trésor à Pâques, qui est entièrement gratuite pour les enfants, avec des récompenses à la fin bien entendu. La traditionnelle marche du 1er mai. Et puis cette année, le grand concert gratuit au mois de juin, fin juin.
1: Alors on va y revenir sur cette soirée anniversaire. Combien de bénévoles, d'adhérents font vivre l'association de nos jours?
2: Alors on est une troupe de 20 bénévoles à peu près, investis tout au long de l'année. Et après on a des membres plus actifs qui viennent nous aider.
1: D'après vous Delphine, après donc 85 ans d'existence, c'est pas rien, qu'est-ce qui fait selon vous la force et la longévité de cette association?
2: Alors cette association a été très connue il y a très longtemps, notamment pour le théâtre et son spectacle qui s'appelait Tout Pérignac sur les planches. Donc là, on le continue sous une autre forme avec un dîner-spectacle qu'on a fait au mois de mai. Donc ça dure depuis de très très très nombreuses années. Ensuite, Pérignac a été aussi connu pour le sport avec son club de basket. Ça s'est arrêté avec le temps. Mais c'est ce qui a fait la force de l'Amicale laïque. Plus toute la vie dans le village et le lien avec les écoles aussi.
1: On va arriver donc à cette soirée anniversaire, cette journée anniversaire. Pourquoi il était important de marquer le coup pour ces 85 ans de rappel d'existence de l'Amicale laïque?
2: Alors, il n'y a pas beaucoup d'associations qui fêtent leurs 85 ans. Donc, on a pensé que c'était très important de le fêter, de montrer qu'on était un village actif et une association très active qui s'est démenée sans pause depuis 85 ans. Donc ça a commencé pendant la guerre et ça continue. Donc c'est quand même quelque chose d'exceptionnel.
1: Alors on rappelle, cette soirée aura lieu le 27 juin. Est-ce qu'on passe au programme si vous le voulez bien?
2: Oui.
1: Alors les festivités vont débuter à 19h30. Alors qu'avez-vous prévu justement pour accueillir le public avant le concert?
2: Alors il y aura bien entendu une petite histoire de l'Amicale laïque, beaucoup de musique parce que le but c'est que ce soit très festif. Le concert et une surprise que nous venons de rajouter, c'est la diffusion de la finale du top 14 qui aura lieu dans la salle des fêtes le même jour puisque ça tombe en même temps.
1: Oui, je l'avais prévu dans les questions bien évidemment. Le point d'orgue de la soirée, c'est ce concert gratuit du groupe Humus Machine qui commence à se faire connaître ici sur notre territoire. Ce sera 21h. Est-ce que vous pouvez nous présenter dans les grandes lignes ce groupe?
2: Alors ce groupe, comme vous l'avez dit, est originaire de Périgueux et commence à bien se faire connaître en Dordogne. Donc ils sont compositeurs et interprètes. Ils seront 6 artistes sur scène à jouer de la musique et à chanter bien entendu et à nous mettre l'ambiance.
1: Alors l'entrée pour cette soirée, tout est entièrement gratuit. C'est important pour vous de proposer un événement ouvert à tous?
2: Oui, tout à fait. Ça fait aussi partie de l'image de notre association et de notre rôle, c'est de proposer des activités accessibles à tout le monde et à tous les âges. Donc le but, effectivement, c'est que tout soit gratuit ce soir-là, donc aussi bien le concert que la finale du top 14.
1: Il y aura bien sûr de prévu une buvette, un espace restauration qui seront proposés sur place. Alors qu'est-ce que vous avez prévu exactement pour les visiteurs ?
2: Ça sera tout simple, la restauration, ça sera des grillades et des frites, comme on peut retrouver sur plein d'événements. Vous pouvez réserver si vous le souhaitez au 06 31 23 24 70 pour nous permettre de mieux nous organiser, mais sinon la réservation n'est pas obligatoire.
1: Alors je crois qu'on peut réserver également par SMS à ce numéro. Hein.
2: Tout à fait, c'est le même conseiller.
1: Pour réserver donc à ce même numéro. L'organisation d'un événement, ben, ça représente beaucoup de travail. Combien de bénévoles seront mobilisés justement pour cette soirée ? Je suppose qu'ils sont tous là.
2: Tout le monde sera là. D'accord. Il y a une vingtaine. Travail en amont et beaucoup de travail le jour même.
1: Alors cette soirée, elle sera bien sûr, ce sera également l'occasion de mettre à l'honneur les anciens bénévoles et toutes les personnes peut-être qui ont fait vivre l'Amicale Laïque depuis 85 ans. Est-ce que les anciens vont venir ?
2: Bien sûr, tout à fait. Les anciens qui ont bien œuvré pour que cette association fonctionne seront présents.
1: Alors vous l'avez dit, c'est plus une surprise hein, puisque le concert tombe le même soir que la finale du top 14. Et on va le dire, hein, vous avez pensé dans l'organisation de cette soirée, les amateurs de rugby seront les bienvenus parce qu'ils pourront malgré tout profiter et de la fête des 85 ans de l'Amicale Laïque et de la finale du top 14.
2: Il y en aura pour tout le monde. Toute la famille sera satisfaite.
1: Quel est le message que vous souhaiteriez adresser aux habitants de Pérignac, mais aussi à tous ceux des communes voisines pour qui hésiteraient encore à venir fêter avec vous vos 85 ans?
2: Ben, je vais dire à tout le monde de venir profiter de cet événement gratuit, de ne pas hésiter, puisque c'est ouvert à tout le monde, aussi bien aux enfants qu'aux familles, aux personnes seules. C'est l'occasion de passer un bon moment, de s'amuser et de pouvoir allier musique et sport.
1: Tout ça dans la bonne humeur. Et finalement, quel serait votre plus beau cadeau pour les 85 ans de l'Amicale Laïque ?
2: Ça serait qu'il y ait beaucoup de monde qui vienne nous soutenir et montrer que c'est important. Que cette association continue et de célébrer tout l'engagement de tous les bénévoles qu'il y a eu au cours de ces 85 ans.
1: On va donc rappeler que l'Amicale Laïque de Pérignac fêtera ses 85 ans ce samedi 27 juin. Les festivités débuteront à 19h30 avec restauration, buvette sur place avant le concert gratuit du groupe Humus Machine à 21h et la projection de la finale du top 14. Pour la restauration et ceux qui souhaitent réserver, et c'est conseillé par SMS notamment au 06 31 23 24 70. Delphine Grandjean, vous êtes la présidente de l'Amicale Laïque qui porte donc cet événement, qui fête ses 85 ans. On rappelle que vous êtes la présidente de l'association. Et je vous propose, pourquoi pas, de nous quitter en musique avec un petit extrait d'Humus Machine.
2: C'est parfait.
1: Qu'en pensez-vous ?
2: C'est parfait. Merci Xavier.
1: Merci Delphine d'avoir accepté notre invitation. À très bientôt.

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0: 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Bonjour.
1: Bonjour à tous. 12 départements sont désormais concernés par la vigilance orange aux orages. Tous sont aussi concernés par la vigilance rouge à la canicule. Au total, 72 départements sont en alerte rouge aux fortes chaleurs et 14 autres en alerte orange. Les orages ont par ailleurs déjà causé des dégâts sur la façade ouest. En Charente-Maritime, la pluie, de la grêle et de fortes rafales se sont abattues hier soir. La circulation a été coupée sur certaines routes et la toiture du gymnase de Loulay a été arrachée. En Vendée, de nombreux arbres ont été arrachés ou endommagés et des toitures ont également souffert autour de Luçon et Fontenay-le-Comte. À Biarritz, en plein épisode de canicule, 2000 mètres carrés de falaises se sont soudainement effondrés dans la mer hier soir. Une femme est morte, un autre plongeur est toujours porté disparu. Les recherches ont repris ce matin. L'autopsie du corps de Liana dans le Gers n'a pas permis de déterminer avec certitude les causes du décès de la fillette de 11 ans, selon le parquet d'Agen. Le principal suspect dans cette affaire est désormais poursuivi pour meurtre sur mineur de 15 ans, précédé ou accompagné d'un viol. La dette publique de la France a augmenté à 3 536 milliards d'euros à la fin du premier trimestre 2026 pour s'établir à 117,5% du PIB, selon l'INSEE. Cela représente une augmentation de 75,6 milliards d'euros par rapport au trimestre précédent. Au Venezuela, le bilan du double séisme d'hier soir est d'au moins 32 morts et plus de 700 blessés, selon la présidence par intérim d'Elcy Rodriguez. Deux secousses de magnitude 7,2 et 7,5 ont touché le nord du pays hier soir, suivies par une vingtaine de répliques. Ce matin, plusieurs pays, dont le Brésil, les États-Unis ou encore la France, ont proposé leur aide. La Coupe du Monde et les matchs de poule terminés, le Brésil et le Maroc terminent premier et deuxième de leur groupe. Après leur victoire respective 3-0 contre l'Écosse et 4-2 face à Haïti, la Suisse et le Canada seront au rendez-vous des 16e de finale, tout comme l'Afrique du Sud pour la première fois. À suivre ce soir et la nuit prochaine, 6 rencontres, notamment les États-Unis, les Pays-Bas et la Côte d'Ivoire.

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0: La Syrie Larue, située sur la commune de Sainte-Trie, a fêté le 19 juin dernier ses 80 ans d'existence. Une journée à laquelle les représentants de l'État, élus locaux et partenaires étaient conviés. À cette occasion et pour cette nouvelle édition de l'Interco à vos côtés sur Cristal FM, Xavier Munoz a pu s'entretenir avec Francine Bourrat, vice-présidente en charge de l'économie auprès de la communauté de communes Terrassonnais au Périgord Noir, Germinal Perrault, président du conseil départemental de la Dordogne. Mais avant, retrouvons les gérants propriétaires de l'entreprise, Sébastien et Florent Larue.
1: Alors aujourd'hui, on est à Sainte-Trie à l'occasion d'un anniversaire un petit peu spécial, un petit important également. Ce sont les 80 ans de la Syrie Larue, une entreprise familiale qui est née en 1946, aujourd'hui dirigée par la troisième génération avec donc Sébastien et Jean-Florent Larue. Bonjour messieurs.
2: Bonjour.
3: Bonjour.
1: Alors pour commencer, est-ce que vous pourriez nous raconter un petit peu l'histoire de cette Syrie? Comment tout a commencé en 1946? C'était votre grand-père. Quand c'est cette machine, c'était Albin.
2: Oui, c'est ça. Donc, c'est notre grand-père qui a commencé en 1946. En fait, initialement, notre grand-père avait suivi une formation de menuisier sur Hautefort et ensuite, il a commencé à faire des meubles. Les difficultés faisant qu'il avait du mal à se faire payer, les gens, du coup, finalement, troquaient avec du bois, avec des arbres. Et donc, un jour, il s'est dit, mais c'est très bien, j'ai des arbres, mais il va falloir en faire quelque chose. Donc, il a monté une scierie à Sainte-Trie, et voilà. Et ensuite, dans les années, 90, notre père est passé à la tête de la Syrie, et voilà. Et avec mon frère, depuis 2016, nous exerçons ensemble en fratrie.
1: Vous l'avez dit au départ, c'était pour du meuble, hein, tout simplement. Et puis, la conjoncture a fait qu'on est passé à une Syrie, donc c'était pas le projet initial en fin de compte.
4: Non, pas du tout. Pas du tout. Et je vais même compléter ce que vient de dire mon frère, du meuble, mais encore plus atypique. Que notre grand-père faisait également des cercueils. Mmh. Et donc, bien évidemment, il n'arrivait pas à se faire payer, mais au-delà de ça, la personne à l'époque qui fabriquait les cercueils devait enterrer les morts. Et c'était quelque chose qui lui pesait beaucoup et voilà, il a vite trouvé d'autres solutions.
1: Donc on va dire que c'est un moment charnière dans la vie de cette Syrie. Hein. Quand vous regardez en arrière un petit peu dans les grandes lignes ces 80 dernières années, quel est le sentiment qui domine aujourd'hui?
2: Bah, c'est beaucoup, finalement, beaucoup de fierté de voir que, voilà, si aujourd'hui on en est là avec mon frère, c'est aussi parce que notre père et notre grand-père ont œuvré avant nous. Et c'est évidemment aujourd'hui, c'est une journée pendant laquelle on pense forcément fort à eux. On est très, très fiers aussi du chemin qu'ils ont parcouru. Et maintenant, voilà, à nous de continuer l'histoire. Mais c'est vrai que c'est beaucoup de fierté quand on regarde tout ce qu'ils ont fait.
1: Vous avez donc grandi ici, dans cet environnement. Quels sont vos premiers souvenirs ici?
4: Bon, les premiers souvenirs, c'est une époque un petit peu différente où aujourd'hui on est dans une usine extrêmement automatisée où l'approche du bois était totalement différente, extrêmement manuelle, très physique. Voilà, c'est aujourd'hui avec mon frère ce qui nous rend fiers, c'est d'avoir rendu ce métier différent et attractif.
1: Est-ce que vous auriez imaginé donc reprendre cette entreprise?
2: Mais écoutez, en fait, mon frère comme moi, on a fait des études dans le bois, donc du coup, évidemment, c'était quelque chose que l'on avait en tête. Et après, c'est vrai qu'avec mon frère, depuis tout temps, on s'était dit qu'on voulait travailler ensemble. Et donc, mon frère, ça fait déjà plus de 20 ans qu'il est ici, et moi, ça fait 10 ans. Et voilà, du coup, c'était vraiment un projet qu'on avait à deux. On était très contents de le faire. Et aujourd'hui, c'est super parce qu'on s'entend extrêmement bien et on est vraiment sur la même longueur d'onde pour développer l'activité et faire perdurer, en tout cas du mieux que l'on peut, notre entreprise.
4: J'apprécie beaucoup que mon frère minimise les années, mais ça fait 25 ans que je travaille là.
1: C'est une force de travailler entre frères.
2: Complètement, parce qu'on est très complémentaires.
1: On est à Sainte-Trie, une toute petite commune perchée au fin fond du Haut-Périgord noir. Quel est le lien que vous entretenez justement avec le territoire?
2: Écoutez, on a la chance d'avoir des élus en local qui sont très investis pour l'économie, parce qu'effectivement, comme vous l'avez dit, on est une petite commune un peu isolée au nord-est du département de la Dordogne et tout en haut du Périgord noir. Et c'est vrai qu'on a, oui, effectivement, je me répète, mais beaucoup de chance d'avoir nos élus qui sont très investis pour nous et qui sur lesquels on peut compter et qui, évidemment, ont œuvré depuis déjà de nombreuses années pour nous.
1: Parler de la matière, parce que vous utilisez du bois qui vient principalement de la région. Comment vous organisez cet approvisionnement?
4: Pour parler un petit peu de nos approvisionnements, ces bois donc sont achetés à 60% environ aujourd'hui sur des coupes de vente privées, dans un rayon d'approvisionnement de 60 à 70 km autour de la Syrie. On passe par des exploitants forestiers également qui nous proposent des coupes de bois bord de route qui représentent les 40 autres % d'approvisionnement de la Syrie. Voilà. Mais on essaye vraiment d'avoir un approvisionnement extrêmement local car pour nous, c'est notre ADN.
1: Il faut aussi que cet approvisionnement soit aussi durable.
4: Oui, complètement. C'est vraiment ce qui nous caractérise. Voilà, on a vraiment cette démarche éco-responsable. Ce n'est pas une petite étiquette verte qu'on colle en haut de nos plaquettes. C'est vraiment ce qui nous caractérise. Gérer nos forêts, penser à l'avenir, penser à nos enfants et surtout laisser quelque chose demain pour eux. Voilà.
1: Et pour ça, il faut aussi moderniser cette Syrie. Depuis ces dernières années, je dirais même depuis 2019, pas mal d'évolutions, beaucoup de modernisation. Une déligneuse multilame en 19, en 2020, l'installation de broyage et de criblage de plaques. J'espère que je ne me trompe pas. Une écorceuse en 2022, toujours en 2022, une nouvelle scie bicoupe. 2023, une ligne semi-automatique de tronçonnage. Et 2023, toujours un robot d'empilage automatique. C'est important de moderniser une entreprise comme une Syrie, comme celle-ci?
2: Ben oui, parce qu'une entreprise qui investit, c'est une entreprise qui vit et qui a envie d'avancer. Je complète juste parce que du coup, en 2025, on a également changé du coup, et modernisé toute la fin de la Syrie avec une ligne de délignage et de rognage 100% automatisée avec des scanners et l'intégration d'intelligence artificielle. Ça, ce sont des choses qui sont aujourd'hui très importantes parce que comme mon frère le disait tout à l'heure, il est important de faire en sorte de rendre notre métier attractif qui avant, c'était un métier qui était assez rugueux. Aujourd'hui, le but, c'est de rendre notre métier accessible à tous et à toutes, de manière à ce que le travail soit beaucoup plus simple et également qu'on soit toujours en quête d'amélioration des rendements pour justement toujours respecter un peu plus la matière et évidemment être aussi plus productif.
1: Cette modernisation, elle a quand même changé le quotidien.
4: Ah oui, complètement. Le nôtre, forcément, parce que on a une réelle fierté, voilà, comme je vous le disais tout à l'heure, d'avoir un outil qui est quasiment autonome aujourd'hui et aussi pour notre personnel, car tout a changé aujourd'hui et amener du confort au travail, je crois que c'est plus quelque chose qui est négociable et c'est vraiment quelque chose qui nous tient à cœur. Avoir des collaborateurs qui se sentent bien chez nous et qui travaillent dans de bonnes conditions.
1: Une augmentation de productivité. Et bien sûr, et ça crée de l'emploi également.
2: Oui, on a depuis quelques années embauché 3 personnes de plus. L'idée, c'est que nous arrivions à recruter 2 personnes de plus sur l'année 2026-27. Notre volonté, c'est vraiment de fidéliser les gens qui sont chez nous et d'améliorer évidemment les conditions pour que les gens aient l'envie de venir.
1: Comment vous tirez votre épingle du jeu justement à travers cette concurrence internationale?
4: Alors oui, il y a une concurrence, elle est réelle, déjà sur le territoire français, avant d'aller parler à l'international. Donc nous, on essaye déjà de servir tous nos clients français. Juste pour expliquer aussi, on travaille avec tous les pays limitrophes européens, Angleterre comprise, voilà, même si elle ne fait plus partie de l'Europe aujourd'hui. Ce qui peut nous démarquer aujourd'hui, justement, c'est d'amener une autre façon de travailler le produit, d'être extrêmement réactif, de pouvoir proposer des changements rapides. Et cette nouvelle ligne, justement, permet à nos clients de voir que quelques clics, on est capable de réadapter une production, ce qui est complètement impossible lorsqu'on travaille uniquement avec des opérateurs voilà, de façon ultra simple.
1: Alors aujourd'hui, on fête les 80 ans de cette Syrie. Comment vous voyez la Syrie, la rue, dans 20 ans?
2: Déjà, toujours là. Et puis, peut-être avec une 4e génération, c'est à souhaiter. Après, ça, l'avenir le dira. Mais en tout cas, on la souhaite en bonne forme, avec toujours plein de projets. Et puis, garder cette envie d'avancer et ce peps qui, je pense, nous anime.
1: Alors justement, est-ce qu'il y a des projets en cours ou à venir, proches?
4: Bien évidemment, il y a toujours des projets. Un projet fini en amène toujours notre avenir. Et donc, oui, il y a encore un gros projet qui est derrière. Voilà, mais on ne peut pas en parler encore aujourd'hui. Mais oui, bien évidemment, il y a quelque chose qui arrive.
1: En attendant, on va vous souhaiter un bon anniversaire.
2: Écoutez, merci beaucoup. Merci de votre présence, en tout cas.
4: Merci à vous et encore merci d'être venu nous voir.
1: Merci à vous.
0: Francine Bourrat, vice-présidente en charge de l'économie auprès de l'intercommunalité.
1: Francine Bourrat, en tant que vice-présidente en charge de l'économie à la communauté de communes Terrassenot Périgord Noir, ici on fête les 80 ans d'une Syrie qui est toujours en expansion, une Syrie pourtant qui était une Syrie familiale au départ. Il y a encore de l'espoir économiquement parlant sur ce territoire.
3: Oui, bien sûr. Et la Scierie Larue en est la preuve vivante. D'abord, c'est une excellente reprise donc, des enfants qui ont pris la suite de leurs parents. Et ça montre qu'on peut encore aujourd'hui, la transmission, ça fonctionne. Puis, c'est en milieu rural, et je dirais même très rural. Donc, Sainte-Trie, toute petite commune à l'extrême nord de notre communauté de communes. Très, très belle entreprise avec 80 ans, voilà, qu'on va fêter aujourd'hui, mais surtout un très, très bel investissement. Nous être dévoilé tout à l'heure, malheureusement, bon, qui a fait l'objet du plan de revitalisation de Conda, mais comme je dis, le malheur des uns a fait le bonheur des autres, puisque grâce à ce plan, on a pu aussi aider l'État via les financements de l'État. Mais là, le plan de revitalisation, c'est Conda qui a financé, et on a pu aider les entreprises du territoire. Et là, voilà, un bon exemple de travail et de persévérance, en tout cas, pour ces jeunes font perdurer une belle entreprise en milieu rural.
1: On va parler plus largement de la politique économique. Il y a eu un changement de gouvernance. Pour l'instant, tout est en train de se remettre en place. Mais fondamentalement, l'économie va rester au cœur de la politique de la communauté de communes.
3: Bien sûr, l'économie est la première compétence parce que pour pouvoir dépenser de l'argent, il faut en faire rentrer. Donc c'est par le biais de l'économie. Alors beaucoup moins puisque l'État a revu tout un tas de réglementations fiscales et qui fait que la communauté de communes perçoit beaucoup moins aujourd'hui de recettes de l'économie qu'elle n'en percevait. Mais cependant, ça reste quand même une des ressources primordiales. Et l'économie, c'est non seulement des ressources fiscales, mais c'est bien évidemment une dynamisation du territoire. C'est des habitants, c'est des écoles qu'on préserve, c'est les commerces qu'on fait vivre. Donc oui, nouvelle gouvernance, mais toujours l'économie au centre et surtout une continuité. Une continuité dans la politique qui avait été mise en place par l'ancien président. Toujours des aides directes aux entreprises, aux TPE, toujours dans la même proportion. Et ensuite, l'assistance au quotidien, la présence au quotidien auprès des entreprises de notre territoire. Et c'est pour ça que je suis là aussi aujourd'hui.
1: Vous avez accès également, au vu de ce qui s'est passé au papeterie de Conda, plus accès sur les TPE et les PME.
3: C'est ça. Donc, il y a eu, suite au malheur de Conda, il y a eu deux plans. Donc, il y a eu un plan qui s'appelait Rebond industriel, qui a été mené par l'État et la région. Et ensuite, il y a eu le plan de revitalisation, puisqu'il y a une obligation qui a été pour les entreprises qui licencient, qui font un PSE, de mettre en place effectivement et de donner une certaine somme financière pour revitaliser le territoire. Et c'est dans ce cadre-là que la Scierie Larue a pu en bénéficier pour aider à investir et le très bel investissement qui va nous être expliqué tout à l'heure.
1: Alors c'est bien sûr pour créer de l'emploi aussi. Est-ce qu'il y a des nouveautés, des nouvelles choses qui vont se mettre en place prochainement?
3: Au niveau de l'économie, oui. Mais ce n'est pas encore voté, donc je ne peux pas vous en parler.
1: Non, on en parlera en temps voulu alors. Merci beaucoup.
3: Tout à fait, merci à vous.
0: Merci. Germinal Perrault, président du conseil départemental de la Dordogne.
1: Germinal Perrault, on entend beaucoup parler de tourisme en Dordogne, bien ouais. Évidemment. Puis en plus, ouais. C'est la saison, mais ouais. En Dordogne, il y a aussi de l'activité économique en milieu rural. Et c'est très important aussi à mettre en avant.
5: Absolument. D'ailleurs, je le répète tant et plus. On est un département touristique, mais on est aussi un département on est un département agricole, bien sûr, mais on est aussi un département industriel, un département où il y a de la vraie industrie, avec des usines qui ont plus de 400 employés. Hein, et puis, on a un réseau de petites et moyennes entreprises extrêmement développé. Et ici, à Sainte-Trie, avec l'entreprise Larue qui fête son 80e anniversaire cette année, eh bien, on a un exemple d'industrie qui est localisée, qui fait travailler des gens locaux, il y a 12 employés ici, qui fait travailler une ressource propre au département, et c'est le bois, et qui a réussi à s'imposer sur le marché, et qui a son client, et qui est une activité qui marche très bien.
1: Et pour cela, ils ont dû également se moderniser très lourdement, et le département qui a également participé à cet investissement.
5: Oui, tant qu'on a eu le droit, parce qu'aujourd'hui on est extrêmement limité en matière d'intervention économique, puisqu'elles ont été confiées à la région, mais c'est le type d'entreprise que nous avons aidé. J'en parle savamment parce que c'est moi-même, en tant que député, dans le cadre de la loi NOTRe, qui avait gardé au département la possibilité d'intervenir dans le domaine de l'agriculture, dans le domaine de la pêche, ça ne touche pas trop, mais dans le domaine du bois. Et ça, c'est très intéressant pour nous parce qu'on peut aider, ça va des forestiers qui vont recueillir le bois, jusqu'aux entreprises de scierie comme on est aujourd'hui, mais on allait jusqu'aux charpentiers et même aux menuisiers. si vous voulez. Il y avait toute la gamme de la filière du bois qu'on a pu aider encore jusqu'à il y a quelques années. Et l'entreprise Larue a été aidée avec nos moyens en termes de modernisation, puisqu'on avait le droit de soutenir l'investissement des entreprises, et on l'a fait ici.
1: Bien sûr, en termes de dynamisation du territoire du département, et l'important aussi de faire venir des entreprises ici dans le département. Ouais. C'est pas forcément facile, mais c'est aussi une volonté du département de réindustrialiser notre territoire.
5: C'est une volonté du département, et notre principal argument aujourd'hui, il est double. On peut dire que le département s'est modernisé avec l'installation de la fibre, qui est l'outil indispensable à toute activité économique aujourd'hui. Et aujourd'hui, on a la fibre partout. On a la fibre dans les 503 communes de la Dordogne. Toutes les entreprises bénéficient de la fibre, et ça, c'est très important. Et ensuite, on a un argument qui est celui de la qualité de vie. Et on dit aux entrepreneurs, au lieu de vous mettre dans des banlieues surchargées à la périphérie des grandes métropoles, venez en Dordogne. Vous allez y gagner en termes de qualité de vie, et vous trouverez de la main-d'œuvre, et vous trouverez de la main-d'œuvre qui est fidèle, qui est amoureuse du territoire et qui restera. Et je crois que là, on peut devenir, et on doit devenir dans les prochaines années, un lieu justement de création d'entreprises nouvelles qu'ils viendront, parce que les gens viendront chercher la qualité de la vie. Et ça, je crois que c'est indispensable, et on ne le mesure pas. Vous savez, parler aux gens qui habitent autour de Paris ou même autour de Bordeaux aujourd'hui et qui sont tous les jours ennuyés avec la rocade. Moi, quand je dois aller à une réunion au centre de Bordeaux, à la région ou à la préfecture de région, on part une heure avant. Et il faut partir à 6h du matin de Périgueux pour ne pas se faire coincer à l'entrée de Bordeaux. Mais c'est ça qu'ils vivent tous les jours. Eh bien, pour beaucoup d'entre eux, aujourd'hui, avec les moyens de communication modernes, ils pourraient très bien s'installer en Dordogne. Et il y en a qui le font d'ailleurs. Il y en a qui le font.
1: Cet anniversaire, ce 80e anniversaire, le prouve, parce qu'on est dans une toute petite commune rurale perchée au fin fond du Périgord noir, et ça fonctionne, et on voit les gens qui sont ravis ici de travailler dans cette entreprise.
5: Absolument. Alors là, quand ça a été créé par M. Larue, grand-père, il y a 80 ans,
1: Albin.
5: Il était vraiment dans le milieu rural profond, et c'est ce qu'on peut dire, c'est pas du tout péjoratif ce que je dis, mais on voit bien que les successeurs, la deuxième génération et aujourd'hui la troisième génération avec les frères Larue, elle aurait pu dire on va se délocaliser, mais pas du tout, ils sont restés ici parce qu'ils sont capables, de faire prospérer leur entreprise de bois ici. Moi j'ai eu l'exemple sur la commune de Cassiano-la-Chapelle, il y avait l'entreprise Coste qui a été créée il y a une cinquantaine ou soixantaine d'années, elle s'est beaucoup développée entre Cassiano-la-Chapelle, Saint-Laurent-la-Vallée et Belvès. Eh bien aujourd'hui, les gens sont satisfaits. Les dirigeants sont satisfaits, les employés sont satisfaits, et ils vivent dans un cadre de vie remarquable où on passe pas une heure pour venir bosser.
1: Donc vous pouvez lancer un appel à toutes les entreprises.
5: Je lance un appel à toutes les entreprises françaises et européennes pour qu'elles viennent s'installer en Dordogne. Elles y trouveront des conditions. Elles ne seront pas à côté des grands ports, elles ne seront pas à côté des grands échangeurs d'autoroutes, mais elles trouveront d'excellentes conditions pour travailler. Et elles trouveront quelque chose qu'on ne trouvera plus ailleurs. C'est la qualité de la vie. Et c'est des conditions aujourd'hui que recherchent les jeunes. Les jeunes diplômés aujourd'hui, ils ne veulent pas avoir une vie infernale. On le voit bien, on le voit dans tous les métiers. Regardez dans les métiers de la médecine. Les jeunes ne veulent pas travailler 7 jours sur 7 comme on le faisait. Mais c'est pareil. Pour les cadres des entreprises, ils tiennent à leur environnement. Ils veulent avoir à proximité des établissements scolaires pour leurs enfants, mais ils veulent avoir de la culture, ils veulent avoir du sport, ils veulent avoir un cadre de vie agréable où on peut construire sa vie en toute sérénité. Et je crois que de ce point de vue, la Dordogne est en avance. On est en avance et on peut devenir un département modèle de ce point de vue.
1: Alors on les attend très nombreux.
5: C'est ce que je souhaite et je lance un appel.
1: Merci beaucoup.

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0: 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Bonjour.
1: Bonjour à tous. Ce sont désormais 12 départements qui sont concernés par la vigilance orange aux orages. Tous sont aussi concernés par la vigilance rouge à la canicule. Au total, 72 départements sont en alerte rouge aux fortes chaleurs et 14 autres en alerte orange. Face à la canicule, le gouvernement relève le plan Orsan à l'échelon 3, c'est-à-dire le plus élevé de mobilisation sanitaire. Il permet de renforcer les effectifs hospitaliers, la coordination entre les hôpitaux et la médecine de ville et de garantir une meilleure prise en charge des conséquences de la canicule. Attention également aux orages, ils ont déjà causé des dégâts sur la façade ouest hier. En Charente-Maritime, la pluie, de la grêle et de fortes rafales se sont abattues. La circulation a été coupée sur certaines routes et la toiture du gymnase de Loulet a été arrachée. En Vendée, de nombreux arbres ont été arrachés également ou endommagés et des toitures ont souffert autour de Luçon et Fontenay-le-Comte. En Haute-Savoie, les fortes précipitations ont entraîné une coulée de boue sur près de 2 km. Deux personnes ont été légèrement blessées et une vingtaine d'autres ont dû être évacués. La dette publique de la France a augmenté à 3 536 milliards d'euros à la fin du premier trimestre 2026 pour s'établir à 117,5% du produit intérieur brut selon l'INSEE. C'est trop tard, 13 millions d'euros attendaient un gagnant de la cagnotte du Super Loto du 24 avril dernier dans l'Orne. Il ne s'est pas manifesté avant la date limite fixée à lundi minuit. Son gain est donc définitivement perdu. La Française des Jeux qualifie cette situation d'exceptionnelle. La somme sera remise en jeu lors de prochains tirages. Sport et football, la Suisse s'impose devant le Canada, la Bosnie l'emporte 3-1 face au Qatar qui est éliminé. Dans le groupe C, le Brésil et le Maroc se sont qualifiés pour les 16e de finale en s'imposant respectivement face à l'Écosse et Haïti. L'Afrique du Sud a battu la Corée du Sud 1-0. À suivre aujourd'hui, Curaçao, Côte d'Ivoire, Équateur-Allemagne, Japon-Suède, Pays-Bas-Tunisie ou encore Turquie-États-Unis.

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1: Bonjour à toutes et à tous. L'info locale de proximité de ce jeudi 25 juin 2026. La Dordogne et la Corrèze, toujours en vigilance rouge à la canicule ce jeudi, avec des températures encore extrêmement élevées. Les trois quarts de la France, 72 départements, sont en alerte maximale. C'est du jamais vu. Hier mercredi, la France a encore vécu sa journée la plus chaude jamais enregistrée. Le bout du tunnel est en vue à mesure que l'épicentre de la canicule se déplace vers l'est du pays. En fin de journée, de l'air moins chaud va arriver par la façade atlantique et avec lui, des orages devraient éclater en soirée et dans la nuit. Depuis hier, mercredi 16h, la SNCF a annoncé plus aucun TER ne circule entre 10h et 18h à cause de la chaleur. En Nouvelle-Aquitaine et jusqu'à demain vendredi inclus, l'entreprise redoute les pannes et les coups de chaud des passagers. Il n'y a pas non plus de bus pour les remplacer. Et puis 21 intercités sont supprimées jusqu'à samedi sur la POLT, la ligne Paris-Orléans-Limoges-Toulouse. C'est pour prévenir les pannes potentielles de climatisation liées aux très hautes températures selon la SNCF. Un incendie a détruit 2000 m2 de broussailles hier après-midi à Paulin, en bordure de route. On ne sait pas encore ce qui a causé ce départ de feu. La Dordogne en risque sévère pour les incendies de forêt, l'avant-dernier palier. La préfecture a pris des mesures strictes, applicables depuis hier, mercredi, qui concernent les particuliers comme les entreprises. Chacun est appelé à la plus grande vigilance face aux fortes chaleurs et à la sécheresse de la végétation. On ne peut plus brûler de végétaux près des forêts, les feux d'artifice sont interdits, les barbecues aussi trop proches des bois, et il est interdit de circuler à pied ou en véhicule dans les massifs forestiers entre 14h et 22h. Il est conseillé de ne pas réaliser de travaux produisant des étincelles aux heures les plus chaudes. En cas de départ de feu, alertez immédiatement les secours en composant le 18 ou le 112. Le festival du livre Joséphine Baker, qui était prévu ce week-end au Milan, de samedi et dimanche, est annulé. L'organisateur Claude-Pierre Bloch annonce que juin c'est fini, s'il fait trop chaud. Une nouvelle date sera proposée à l'automne tous les ans. 25 auteurs étaient attendus, dont Boelem Sansal. À Nadaillac, il y a un an, jour pour jour, le 25 juin, un orage de grêle s'abattait sur les toits des maisons, plus de 150 toitures ravagées et les 393 habitants abasourdis. Les stigmates sont encore bien visibles aujourd'hui, la moitié des toits ne sont pas restaurés et restent bâchés. Le journal Sud-Ouest Dordogne revient ce jeudi sur l'événement. Pour les dizaines de sinistrés, les semaines et les mois suivants ont été émaillés d'entretiens avec les assureurs. Les lenteurs administratives et les agendas chargés des couvreurs expliquent que les toitures ne sont pas encore restaurées. Le concert de Grappelli My Love est déplacé à la salle des fêtes climatisée du Lardin Saint-Lazare. Samedi soir, 27 juin, à 21h, ouverture des portes à 19h. C'est un hommage vibrant au maître du violon Stéphane Grappelli par un trio de jazz composé de David Abéjon au violon, Eddie Denis à la guitare et Aurélien Gaudy à la contrebasse. Des swings virtuoses aux 12 balades, les musiciens retraceront les grandes années de la carrière internationale du jazzman. La fête des écoles est annulée vendredi 26 juin au coteau périgourdin. En raison des fortes chaleurs, les parents d'élèves feront le tirage de la tombola quand même à vendredi à 17h15 sous la halle de la Dornac. Avec les mains innocentes des enfants, ceux qui ont commandé la paella pourront venir récupérer leur part entre 18h et 19h. Le musée de l'industrie à Saint-Lazare au Lardin reste fermé ce jeudi en raison de la vigilance rouge à la canicule. Anthony Marquez et Romain Jad viennent de reprendre le bar Le Tourny. C'est à Montignac, une institution sur la place du même nom. Et c'est un lieu qui propose la retransmission du match de Coupe du Monde de football demain vendredi à 21h France-Norvège.
2: On a commencé sur des chapeaux de roue, on a repris le bar samedi et on va dire qu'on a enchaîné sur de très grosses soirées. Moi j'ai le magasin Spar juste à côté et donc j'ai également le Spar de Belvès et le petit casino de Sarlat. Donc oui, je suis bien implanté dans le Périgord et on connaît beaucoup de monde.
1: Là vous démarrez en pleine Coupe du Monde.
2: Exactement, on verra les matchs en live et à partir de vendredi, on aura deux écrans à chaque niveau et un écran extérieur.
1: Trois.
2: Exactement, 3 écrans pour accueillir les clients pour participer et regarder ces beaux matchs en espérant qu'on aille très loin. Les clients sont très satisfaits donc, et ils le sauront encore plus d'ici quelques semaines quand tout sera bien en place avec tout notre mobilier, notre décoration qu'on aura souhaité. Et on aura à partir de septembre la brasserie tous les midis.
1: À Terrasson, le Bodega Tour est programmé samedi soir 27 juin à 23h dans le parc de la Vergne. C'est une discothèque itinérante en plein air avec DJ, danseuse, live show, vidéo, son amplifié. Cette soirée débutera donc juste après la retransmission en direct de la finale de Top 14 sur écran géant entre Toulouse et Montpellier à 21h. Ouverture des portes du site à 19h30. Restauration sur place. Face à la canicule, 2 séances de cinéma supplémentaires sont prévues. Aujourd'hui jeudi et demain vendredi à 16h au Ciné-Rock de Terrasson, salle climatisée. La cellule de crise toujours activée à Terrasson depuis lundi multiplie les lieux de fraîcheur. La piscine municipale est ouverte aujourd'hui jeudi et demain vendredi de 14h à 18h. Samedi de 10h à 13h et de 15h à 19h. La médiathèque est ouverte également ce jeudi et demain vendredi toute la journée. Dans les écoles, les horaires scolaires s'adaptent jusqu'à demain vendredi inclus avec un arrêté de fermeture partielle des écoles maternelles et élémentaires. Les parents sont invités à venir récupérer leur enfant à l'issue de la matinée de classe ou après le service de restauration scolaire. C'est aussi la mise en place d'un dispositif d'appel quotidien auprès des personnes vulnérables inscrites sur le registre communal. Un numéro d'urgence communale spécial canicule est activé pour toute demande d'aide. C'est le 06 74 06 39 01 06 74 06 39 01. Voilà, fin de cette édition. Merci de l'avoir suivi.
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3: Vos offres d'emploi avec France Travail, antenne de Terrasson-la-Ville-Dieu. Offre 209 KFHJ. La société Salvia Yves et Fils, située à Valogeux, recherche une ou un charpentier. Un an d'expérience, une formation CAP, BEP et équivalent charpente-bois, ainsi que le permis B sont demandés. Le contrat proposé est un CDI de 35 heures par semaine. Offre 206 VLYL. La société Clément Montribault, située à Rouffignac, Saint-Cernin-de-Réillac, recherche une ou un plombier. 3 ans d'expérience, un CAP, BEP et équivalent plomberie, ainsi que le permis B sont nécessaires. Le contrat proposé est un CDI de 39 heures par semaine. Offre 209 LCLW. La société Bambou, située à Terrasson, recherche une ou un couvreur. 3 ans d'expérience et le permis B sont souhaités. Le contrat proposé est un CDI de 39 heures par semaine. Offre 208 JSZP. La résidence Les 4 Saisons, située à Terrasson, recherche une ou un aide-soignant. Un mois d'expérience, une formation BAC ou équivalent aide-soignant sont demandés. Le contrat proposé est un CDD de 6 mois, de 35 heures par semaine. Toutes ces offres et le clic agenda sont disponibles sur francetravail.fr et cristalfm.org.

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0: 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Bonjour.
1: Bonjour à tous. Ce sont désormais 12 départements qui sont concernés par la vigilance orange aux orages. Tous sont aussi concernés par la vigilance rouge à la canicule. Au total, 72 départements sont en alerte rouge aux fortes chaleurs, 14 autres en alerte orange. Face à la canicule, le gouvernement relève le plan Orsan à l'échelon 3, c'est-à-dire le plus élevé de la mobilisation sanitaire. Il permet de renforcer les effectifs hospitaliers, la coordination entre les hôpitaux et la médecine de ville et de garantir une meilleure prise en charge des conséquences de la canicule. Dans le Val-d'Oise, un enfant de 3 ans a été retrouvé mort dans une voiture stationnée devant le domicile à Saint-Gratien. Le petit garçon aurait échappé à la surveillance de ses parents pour monter dans le véhicule. Les portières n'étaient pas verrouillées, mais la sécurité enfant était actionnée. Le ministre de l'Éducation nationale dénombre 13 500 écoles fermées ou avec des aménagements d'horaires aujourd'hui en raison de la canicule. Demain, les épreuves du brevet sont maintenues, mais avec des pauses fraîcheur prévues et un effectif est limité à 15 élèves par classe. À Biarritz, en plein épisode de canicule, 2000 mètres carrés de falaises se sont soudainement effondrés dans la mer hier soir. Une femme est morte, un autre plongeur est toujours porté disparu. Les recherches ont repris ce matin. Au Venezuela, le bilan du double séisme est d'au moins 32 morts et plus de 700 blessés, selon la présidente par intérim Delcy Rodriguez. Deux secousses de magnitude 7,2 et 7,5 ont touché le nord du pays hier soir, suivies par une vingtaine de répliques. Sport et football, la Suisse s'impose devant le Canada. La Bosnie l'emporte 3-1 face au Qatar qui est éliminé. Dans le groupe C, le Brésil et le Maroc se sont qualifiés pour les 16e de finale en s'imposant respectivement face à l'Écosse 3-0 et Haïti 4-2. L'Afrique du Sud a battu la Corée du Sud 1-0. À suivre aujourd'hui, Curaçao, Côte d'Ivoire, Équateur, Allemagne, Japon, Suède, Pays-Bas, Tunisie ou encore États-Unis, Turquie.

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0: La Coupe du Monde de handball à 4 sur herbe, le handballito concocté par le handball club Vallée-Vézère revient pour une 5e édition au stade du Bleufond de Montignac ces 27 et 28 juin. Afin de faire le point sur cette saison 2025-2026 et de nous parler de cet événement, Xavier Munoz s'est entretenu avec l'une des membres actifs du club, Clara Pratt-Douanet.
1: Clara, on est ici au Mondialito, on va parler du Handballito qui est organisé par le Handball Club Vallée-Vézère, 5e édition cette année. Mais on va faire comme chaque année un petit point sur la saison 2025-2026. Globalement, qu'est-ce que vous pensez de cette saison ?
2: Alors ça a été une plutôt bonne saison, on a eu toutes nos catégories qui ont pu faire le championnat jusqu'au bout. On avait quasiment des équipes dans toutes les catégories, donc ça a été plutôt positif. Le point vraiment positif, c'est l'équipe des seniors garçons qui a réussi à se remonter hors entente. Donc ça, vraiment, pour nous, c'était important qu'on arrive à développer la filière masculine après avoir fait tout ce travail sur la filière féminine.
1: C'est vrai que ce club avait tendance à être extrêmement féminin. Il l'est toujours, hein, on va en parler. Et oui, beaucoup plus de mal sur l'équipe senior garçon, mais donc elle s'étoffe actuellement.
2: Oui, ouais, comme je disais, hein, on a eu des ententes pendant des années, on a eu des années sans équipe. Là, on arrive à avoir une équipe en début d'année renforcée aussi par les loisirs. Hein, mais une fois que ça a pris, on a réussi à recruter. Et là, il y a des jeunes qui vont revenir la saison prochaine parce qu'ils voient que ça repart. Et donc, le monde amène le monde. Donc, du coup, ça va faire repartir cette équipe senior garçon et c'est très sympa à voir.
1: Donc, on recrute également chez les seniors garçons. On n'hésitera pas, donc, à pour ceux qui sont intéressés, à contacter le handball club Vallée-Vézère. Côté féminine, plus difficile, hein, c'est chez les seniors filles. Hein.
2: Ouais, une saison plutôt difficile. On n'est pas tombé dans la bonne poule, on va dire. Quand on se retrouve à jouer des équipes de Gironde majoritairement, on se rend compte que même leurs équipes réserves, ce sont des jeunes, des étudiantes. On a eu plus de mal cette année. Après, on va redescendre en départemental. Ça va faire du bien à tout le monde, moralement. Et comme ça, ça va aider à recréer une équipe sereine.
1: Il y a beaucoup de sérénité parce que je pense que le Handball Club Vallée-Vézère donc a comme politique et philosophie de créer cette école de hand qui est bien pourvue sur toutes les catégories.
2: Oui, au niveau féminin, on a toutes les catégories et on a, on arrive à avoir des résultats. Au niveau masculin, ça se développe. Alors, on a plus de mal parce que on a plus de concurrence sur le territoire en sport co masculin. Mais on arrive à développer des catégories. Il nous manque des catégories. On a des effectifs qui sont parfois restreints, mais ça se développe et c'est plutôt intéressant.
1: Sur quelle catégorie vous voudriez un petit peu étoffer ?
2: En moins de 11 surtout, moins de 11 ça reste la base de notre école. Moins de 13 et 15 garçons, on arrive à avoir des petites équipes mais ça manque d'effectifs. Moins de 13 filles aussi, on aurait besoin de monde. Donc des catégories de jeunes, surtout en garçons.
1: Alors ce qui est intéressant et le point très positif cette année, c'est les moins de 18 filles qui ont fait une très très belle saison. Elles ont fini première du championnat, elles ont gagné également un trophée.
2: Oui, les moins de 18 filles ont fait une très belle saison. Elles ont loupé de peu la montée en région au mois de janvier. Mais elles ont quand même, elles finissent championnes de Dordogne, elles finissent championnes de Coupe de Dordogne. Donc c'est un beau petit groupe qui commence à avoir du handball. Ça fait des années qu'elles jouent ensemble. Ce qui nous a donné l'objectif aussi de l'année prochaine d'arriver à créer une 17 régions. Donc on fera des qualifications au mois de septembre pour essayer d'avoir une équipe de moins de 17 régions entre celles qui étaient là cette année et les moins de 15 qui vont monter l'année prochaine.
1: Toutes ces jeunes filles qui vont monter, qui vont prendre de l'expérience chez les catégories jeunes, elles risquent bien sûr d'étouffer l'équipe senior filles et c'est peut-être un objectif à court terme.
2: Notre objectif, ça va être de les garder parce qu'on sait que sur le territoire, garder les jeunes au moment des études, c'est compliqué. Mais si on arrive à avoir du niveau de jeu aujourd'hui et à proposer quelque chose d'attirant en senior après, on va garder des joueuses et on va réussir à, pourquoi pas, remonter en région rapidement.
1: Donc voilà pour ce bilan de saison 2025-2026. Cette entrevue, on l'a fait ici au Mondialito à Condat, parce qu'on va parler du Handballito, bien sûr, qui aura lieu donc ces 27 et 28 juin. C'est au stade du Bleufond à Montignac. On rappelle un petit peu le principe de cette manifestation. Quand on connaît le Mondialito et l'Ovalito, on se doute de quoi on parle.
2: Oui, donc nous, on fait du hand à 4, hein, donc hand à 4 sur herbe, avec trois catégories différentes, pareil, sur le même principe, sur deux jours, avec une cérémonie d'ouverture, une cérémonie de clôture, même principe que le Mondialito et l'Ovalito.
1: Combien de joueuses et joueurs au total ça fera ?
2: Un peu plus de 400, parce qu'avec les trois catégories, on arrive à avoir une soixantaine d'équipes. Là, on est à 60 équipes pour l'instant.
1: Alors ce qui est intéressant, parce qu'on parle du mondialito, du handballito, du mondialito et de l'ovalito, c'est que ces trois clubs ont mutualisé leurs bénévoles et vous êtes là en tant que bénévole au mondialito aujourd'hui. Donc c'est très intéressant, on voit que lorsqu'on se met ensemble, ça fonctionne. Hein.
2: Oui, ça c'est sûr, on se rend compte qu'on a besoin toujours de plus de bénévoles. Par jour, il faut une cinquantaine de bénévoles sur les lieux, donc avoir d'autres bénévoles, d'autres assos pour nous aider, eh bien, c'est toujours un plaisir et ça facilite les choses.
1: Alors concrètement, comment vont se dérouler ces deux journées du 27 et 28 juin au Stade du Bleufond pour cette cinquième édition du handballito?
2: On fera une cérémonie d'ouverture à 11h le samedi matin, début des matchs à midi, donc toutes les phases de poule, le tour préliminaire et le tour principal sera commencé. Le samedi soir, on organise un repas paella avec une soirée pour les jeunes. Et le dimanche, on continuera ce tour principal et les phases finales pour arriver aux trois finales sur les alentours de 16h le dimanche.
1: On va rappeler hein, des catégories moins de 13, hein, c'est ça, et du mixte.
2: Moins de 13 filles, garçons et moins de 11 mixtes, ouais.
1: L'intérêt du handballito, est-ce que c'est aussi de montrer un petit peu qu'il y a un club de hand? On sait que c'est très difficile ici dans notre région, très rugbystique, de placer le handball au cœur de notre territoire.
2: On a démarré, nous, le handballito post-Covid, ouais, avec objectif de remettre les jeunes au sport et d'arriver à leur proposer quelque chose de vraiment attirant. Et en effet, ça nous permet de recruter aussi, de montrer qu'on est bien présent sur le territoire, parce qu'on est quand même une asso de quasiment 180 licenciés, donc c'est pas anodin. Mais c'est pas pour autant que tout le monde sait qu'il y a du handball dans le coin, donc ça permet de se faire connaître, ça permet de proposer quelque chose d'attirant aux enfants et de faire une belle sortie de fin d'année.
1: On parle de compétition, mais tout ça reste bon enfant, évidemment. C'est un moment pour se retrouver également tous ensemble.
2: Oui, nous on le vend aussi comme ça, hein, comme week-end de fin de saison, comme moment de convivialité pour les équipes, pour les coachs, les enfants, en fin de saison, d'arriver à faire une belle sortie de fin d'année.
1: Alors, en parlant du handballito, donc on le rappelle, samedi 27, dimanche 28 juin, qu'est-ce qu'on peut vous souhaiter pour cette cinquième édition?
2: Alors, vu les conditions climatiques, on peut nous souhaiter d'éviter la canicule et d'arriver à organiser l'événement sereinement. Que la météo soit avec nous, le reste, on arrivera à assurer ce qu'il faut et je pense que tout le monde pourrait être très content de l'organisation qu'on va mettre en place. Donc c'est vraiment la météo qui dictera notre week-end.
1: Alors je suppose pour se renseigner, est-ce qu'il faut réserver peut-être pour le repas?
2: Oui, pour le repas paella, c'est sur réservation. Et après, pour le reste, tout est en entrée libre. Donc chacun peut venir quand il veut pendant le week-end, juste pour le repas du samedi soir où en effet, on limite le nombre de places et on le fait sur réservation.
1: Alors je sais que vous êtes très actif sur les réseaux sociaux. On tape juste Handball Club Vallée-Vézère, on vous trouve directement, il y a tout dessus.
2: Oui, il y a tout dessus. Et là, on a créé une page handballito justement pour avoir un peu plus de visibilité et pour pouvoir partager pendant le week-end tous les événements, toutes les photos qu'on va pouvoir faire pour que ce soit plus facile au niveau communication. Donc, il y a une nouvelle page du handballito qui est visible sur Facebook et Instagram.
1: Et qu'est-ce qu'on peut vous souhaiter pour la saison prochaine, du coup, pour le Handball Club Vallée-Vézère?
2: Alors, on va nous souhaiter de continuer de développer la filière masculine, hein, qui devient un de nos premiers objectifs, et puis d'arriver à monter en région avec les 17 et d'arriver à avoir des résultats pour tout le monde, et de continuer à recruter comme on arrive à faire en chaque début d'année.
1: Ben, c'est ce que l'on vous souhaite.
2: Merci beaucoup.
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1: Donc là, vous avez la petite ouverture.
2: C'est le passage des quatre gamins. Quand ils sont descendus dans la grotte en 1940, ils ont découvert ce trou principalement grâce au chien, qui est celui de Marcel Ravida. C'est le plus âgé des quatre, 17 ans.
1: Pas mal parce que, par exemple, le cheval qui est là, on a vraiment la sensation qu'il est au galop, quoi.
3: Oui.
1: Alors, éclairé au flambeau, en plus,
2: ça doit le faire avancer un peu plus. Hein. Il a les jambes à l'horizontale, recourbées à l'arrière. Hein. Il se prend même une flèche. On voit une espèce de flèche, là, avec une pointe au bout.
1: Alors, on a des animaux en très grande quantité, c'est vrai, parce qu'on monte à 600 animaux dans la grotte de Lascaux. Et ça explique plein de choses. Hein. Plusieurs artistes, plusieurs groupes. Plusieurs générations, hein. C'est pas le même qui a pu faire tout ça.
4: Un autre cheval derrière en rouge, et lui, il y a une croix au pied du cheval. Donc on pense presque à la signature du peintre aussi.
1: En fonction de la position,
4: on peut l'évoquer. Les préhistoriens sont pas trop fans de ce terme, mais parce que pour eux, c'est des signes. Alors, soit source d'écriture, de langage ou de communication entre le passage des groupes. Quand il y avait un groupe qui arrivait, la grotte, il n'y avait plus personne. Ils disaient, mais on voit ces croix là, on sait que c'est nos prédécesseurs qui avaient laissé ces emblèmes là, ou ces symboles quoi. Ils sont quand même nombreux, il y en a 400. Alors sur les 400, il y a 40 rectangles, il y a une trentaine de croix, une vingtaine de points. Les points, ça peut être tellement de choses. Je suis passé là, j'ai fait un point. 4 points, 4 artistes. 4 points noirs, 4 taureaux noirs. Ouais, c'est tellement divers.
1: Après, on fait des visites comptées pour les enfants. On a des visites prestige aussi, ça c'est le soir, qui se déroule comme ça toute la saison. Et là, c'est au flambeau dans la grotte, dans le noir, 2 heures. C'est un peu plus développé. On accompagne les visiteurs jusqu'à la fin. On fait aussi des ateliers sur l'alimentation. Parfois, on installe au milieu de la faille une table avec les principaux aliments que pouvaient avoir les humains et qu'est-ce qu'ils pouvaient cueillir et leur méthode de cuisson avec le feu. On développe comme ça plusieurs choses.

0: 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Bonjour.
1: Bonjour à tous. Le bilan s'aggrave au Venezuela. Le double séisme d'une puissance inégalée en plus d'un siècle a fait au moins 164 morts, selon un nouveau bilan provisoire, a annoncé la présidente par intérim. Et par ailleurs, Emmanuel Macron, le chef de l'État français, annonce l'envoi immédiat au Venezuela d'une équipe de 85 secouristes français spécialisés en sauvetage des bléments après le puissant double séisme qui a frappé le pays. L'alerte rouge, chaleur extrême, très rarement émise, a été prolongée jusqu'à demain soir pour Londres et une partie du sud-est de l'Angleterre qui est comme nous sous un dôme de chaleur. Par ailleurs, à Paris, 25 arrêts cardiaques ont été recensés en 24 heures sur la journée d'hier, contre moins de 10 habituellement, a annoncé le cabinet de la ministre de la Santé, Stéphanie Rist. Et puis, 12 départements sont placés en vigilance orange aux orages. Tous sont aussi concernés par la vigilance rouge à la canicule. Au total, 72 départements sont en alerte rouge aux fortes chaleurs et 14 autres en alerte orange.

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3: Bonjour à toutes et à tous et bienvenue dans notre chronique jardin, ça pousse en Périgord. Bonjour Léo.
4: Bonjour Laurent, bonjour Xavier, bonjour à toutes et à tous les jardiniers.
3: Allez, un peu de couleur dans le studio.
4: Oui.
3: Avec ce beau temps. Donc
4: avec cette chaleur surtout. Hein.
3: Ouais.
4: Donc, ah là, il fait chaud. Il va faire chaud Laurent.
3: On en souffle. Hein.
4: Ouais.
3: Donc on va vous parler un peu de soleil donc, et des plantes qui fleurissent avec ce, avec ce beau soleil. C'est l'énérium.
4: Voilà.
3: C'est le laurier, hein, appelé communément le laurier,
4: laurier
3: rose.
4: Laurier fleur, de beaux cette année, 10 litres et en 25 litres, vraiment des beaux qui font pratiquement 1m70, 1m80.
3: Ouais. Ça, avec très peu d'arrosage, on peut avoir de magnifiques fleurs. C'est une plante quand même de tendance. Bon, on parle pas trop d'hiver parce qu'ils ont, ils ont quand même un peu été frisotés cet hiver, mais pour la plupart, hein, pour la plupart, ils sont repartis et ils sont déjà en fleurs de ceux qui avaient souffert l'hiver. C'est une gamme de plantes où on peut faire de magnifiques brise-vues, on peut les mettre en jardinière, on peut faire plein de choses avec.
4: Autour de la piscine, par exemple.
3: De la piscine.
4: Ça, c'est souvent fait. Hein.
3: Ça vous garantit des fleurs.
4: Et ça met de la hauteur dans les massifs. C'est,
3: ça met de la hauteur et ça garantit les fleurs au moins jusqu'à septembre, octobre.
4: Ah oui, complètement. Ouais.
3: Donc, un arrosage ou deux par semaine, ça lui suffit.
4: C'est ça, un peu d'engrais, des fois, quand les feuilles jaunissent. Mmh. Et c'est vrai que le laurier rose, ben, il est facile à réussir. Hein. Donc, le laurier rose, chez nous, il se distingue en trois couleurs, comme d'habitude, du rouge, du rose et du blanc.
3: Voilà. Et Léo, on va parler, si tu veux bien, de notre troisième gamme de variétés françaises aussi, parce que c'est important.
4: Qu'on a aussi à côté,
3: Voilà, qui sont produits dans le centre de la France.
4: C'est ça.
3: Du côté d'Angers, que tu connais bien.
4: Ouais.
3: C'est des variétés, bon, qui coûtent un poil plus cher.
4: Un peu plus cher.
3: Mais qui sont
4: odorantes.
3: Voilà, odorantes et davantage résistantes au froid.
4: C'est ça. Et quelques-unes aussi qu'on a des variétés à fleurs doubles.
3: Voilà.
4: Mais quelques-unes, parce que c'est vite parti. C'est assez rare à trouver.
3: Ouais.
4: Donc ceux qui collectionnent certaines plantes, mais ils voulaient vraiment cette floraison fleur double.
3: Le premier qui me vient à l'esprit, donc, c'est Mont Blanc en blanc, justement. Donc celui-là, il est résistant à moins 12. Après, on a un rouge qui est résistant, pareil, moins 12. Et puis, on a des saumons.
4: Hein. Des saumonés, oui, qui mettent un peu de couleur, un peu plus, davantage. C'est très sympa.
3: Donc voilà, donc le nérium, pour l'appeler par son vrai nom, Hollander, donc on le met dans des terrains même un peu rocailleux, même un peu calcaire, ça le dérange pas.
4: Ça prend un tout petit de sol, mis à part trop des sols un peu, pas assez profonds. Si ça bac toute la journée qu'il y a trop d'eau, attention.
3: Attention.
4: Ça aime pas trop, ça va vite jaunir.
3: Ah non, ça c'est.
4: Ça préfère plutôt des terrains très secs. Ça
3: très
4: c'est
3: sec.
4: Bien. Alors ça se marie bien. Laurent, j'ai envie de te dire avec des agapanthes, par exemple, elles sont en fleurs en ce moment.
3: Oui.
4: Des agapanthes, là, c'est magnifique. Hein.
3: En ce moment, les agapanthes sont belles. On a une belle collection variétale.
4: Ah ouais. Là, vraiment de toutes les couleurs. Du bleu vraiment très très foncé, du bleu l'agapanthe commune, un bleu normal, on va dire. Aussi, on a les couleurs marines un peu là, un bleu très
3: violacé,
4: très sympa.
3: Ouais.
4: Couleur bleu et blanche aussi.
3: Bleu et blanche, la firework.
4: Exactement, firework. Aussi quelques petites pitchounes là, des agapanthes naines là, blanches, qui sont très très sympas aussi.
3: Qui ont des mini ampes florales. Voilà,
4: et qui ont elles sont pleines de boutons, c'est très sympa. À venir voir en pépinière. Hein.
3: Tu parles d'agapanthes parce que tu en as conseillé donc à la mairie de la Feuillade et j'ai vu leur magnifique rond-point fait par le jardinier et bien sûr en collaboration avec monsieur le maire, sûrement. Un magnifique rond-point avec un olivier
4: au centre.
3: Au centre et une disposition de plantes méditerranéennes et autres plantes que
4: un
3: toi.
4: Un peu de partout,
3: voilà.
4: Ouais.
3: Je sais que tu y as participé toi aussi dans le conseil. C'est un magnifique rond-point.
4: Ouais, on a mis un peu de cordyline pour
3: bravo
4: tout savoir.
3: Bravo à la Feuillade.
4: On va en parler hein, si, pour ceux qui veulent. Donc un peu de cordyline pour mettre un peu de hauteur. Pour mettre un peu de couleur, on a mis un peu de forbe rouge qui est très sympa, du pourpre là, et après un peu d'ivase, de l'érigéron qu'on appelle la vergerette. Après, on a mis aussi des agapanthes, comme tu as pu le dire. On a mis aussi des sauges, on a mis des flomises, on a mis un peu de tout, un peu de couleur. C'est très sympa pour l'été et pour l'hiver.
3: Tu as privilégié donc les plantes parce que c'est un rond-point qui est en plein soleil.
4: C'est ça,
3: on a mis des plantes qui, bon, maintenant
4: qui résistent
3: vont résister à la chaleur,
4: pleine canne,
3: notamment le flomis. Bon, ça,
4: c'est ça.
3: Résiste au chaud et voilà.
4: Ça,
3: donc
4: c'est
3: une magnifique idée de rond-point et de plantes en situation de plein soleil.
4: C'est ça.
3: Voilà pour ça.
4: Les perovskas aussi, on a mis. Et c'est en fleurs en ce moment, ils sont magnifiques.
3: Perovskas magnifiques. Soge, superbe. Gora, superbe.
4: Aussi. Ouais, on voit de... là les floraisons estivales, il y en a partout, on voit partout.
3: Moi, pour la petite histoire, j'avais récupéré un magnifique tapis de sédum, tu sais, avec des variétés de sédum et de dilosperma. J'ai remis ça autour de pots pour faire des pots, tu sais, un peu imitation italienne.
4: Ouais, ouais, ce ouais.
3: C'est superbe avec les pourpieds qui sont en fleurs et les joubardes. Ça fait de magnifiques tapis.
4: Ça monte, c'est très beau ça, la joubarde. Ouais.
3: Allez, Léo.
4: J'aime bien. On va parler un peu de jardin
3: On ouvre le clé doux.
4: On ouvre le clé doux. Cool. Allez, on ouvre le clé doux. Donc, le clé doux, on a commencé à faire quelques récoltes. Hein. C'est bon signe. Des courgettes.
3: Ah oui.
4: En farci, en poêlé, en beignet. On les mange sur toutes les sauces. Voilà. La courgette.
3: C'est vrai que pour ceux qui ont la chance d'avoir un jardin, bien l'arroser, il va y avoir de la récolte cette année. Il faut surveiller bien les arrosages, les courgettes, elles sont pleines.
4: Quelques oignons rouges.
3: Allez, les oignons rouges, Léo. Eh, je sais que tu aimes ça, je sais que tu vas nous faire une recette là, ce soir apparemment, donc c'est pour ça que je t'en ai porté. Donc
4: ça.
3: On a attaqué mon fameux oignon de Toulouse, qu'on ramasse en frais, et il est extra.
4: Hein, toi, ils sont venus un peu plus tôt que les miens, et donc on va en profiter dès maintenant. Hein.
3: Donc recette.
4: Eh ouais, recette. Allez, ce soir. Voilà. C'est très bon ça, l'oignon rouge avec les tomates et pas
3: quelques petites tomates, un petit oignon rouge coupé en dés, quelques lentilles.
4: Ah ouais.
3: Hein,
4: et un peu de mozza, un peu de chorizo.
3: Et même de la courgette coupée en dés crue comme ça, c'est extra.
4: Ça peut être très bon aussi. Voilà. Ouais. Les premiers concombres aussi.
3: Les premiers concombres, j'ai ramassé ce matin moi.
4: Ah oui. Ouais. Voilà.
3: Par contre, attention, j'ai un petit souci d'attaque de pucerons.
4: Ah.
3: Alors.
4: On traite.
3: En traite, ou alors j'ai été récolter quelques larves de coccinelles que j'avais sur le pierre de Ronsard. J'en ai mis quelques-unes. Je pense que ça va le faire parce que tu vois, c'est du puceron vert.
4: Oui.
3: Donc
4: la coccinelle, elle va venir le manger.
3: Voilà, c'est ça. Donc autrement, soit ça, soit un petit insecticide à base de pyrèthre qui marche bien. Mais il faut le prendre tout de suite.
4: Ah oui.
3: Il faut pas attendre, sinon après
4: s'il y aura trop de dégâts. Petit conseil au jardin parce qu'il fait quand même très très chaud, très très sec. L'air est très chaud, le soleil tape. Ça, donc le jardin, des fois si ça craint vraiment, ben on met un parasol dessous, on met une tonnelle, je sais pas, mais c'est déjà arrivé parce que attention. Donc on arrose bien sur soit le soir très tard ou le matin très tôt, pour pas trop qu'il y ait d'évaporation. On paille bien, on taille toujours un petit peu les feuilles des tomates, on enlève les gourmands. Et puis bon, c'est toutes les opérations culturelles à faire, on va dire, tous les 10 jours. Je pense tous les 10 jours, il faut y aller. On attache.
3: J'avais un petit conseil. Bon, voilà, vous allez me dire, c'est un petit conseil de pro, mais donc c'est une poudre mouillable qui est à base de chaux et d'oligo-éléments. Et bien sûr, si vous pouvez en mettre sur les tomates, sur tout ce qui est dehors, ça fera pas de mal.
4: Sinon, ça brûle en fait.
3: Et c'est un conseil. Bon, c'est pas le petit jardinier qui a pour faire ça, mais si vraiment il y a des passionnés qui n'hésitent pas à mettre du kaolin, ça se trouve en coopérative.
4: Et surtout,
3: il n'y a pas besoin de faire de bouillie bordelaise en ce moment.
4: Ah non. Et surtout ceux qui ont un jardin sous tunnel, sous bâche plastique, il faut le chauler par contre.
3: Ah oui.
4: Alors ça, c'est important. Donc si vous ne l'avez pas fait là, parce que sinon il va faire 50, 60, ça va faire trop chaud.
3: Il faut chauler le plastique.
4: Donc là, c'est la marque, c'est l'Ombraflex.
3: Ombraflex.
4: Un seau à diluer. On chaule quoi. On met une peinture blanche en fait qui va diminuer la température.
3: Un conseil, Léo, c'est vraiment très important de le faire. Vous attrapez un petit pulvé et pour celui qui n'a pas d'Ombraflex, il prend de la chaux, il la dilue un peu dans de l'eau, il met du lait dedans pour que ça colle bien. Bon, ça sera peut-être lessivé au première pluie, mais au moins ça va faire un petit ombrage, parce que sinon sous la serre non ombragée, il fait 50, donc
4: c'est pas possible.
3: Les tomates, elles vont pas résister.
4: Ah oui, là c'est sûr, ça va cramer.
3: Donc voilà, quelques petites anecdotes encore, Léo. Qu'est-ce que tu ramasses de beau? Donc les cornichons, moi ça va pas tarder.
4: Ça commence.
3: Tes tournesols, ils sont magnifiques. Les cosmos, ils fleurissent.
4: Ah, ça fleurit partout. Les capucines aussi.
3: Les capucines, elles sont d'un orange vif.
4: C'est beau ça.
3: Superbe. Les maïs à popcorn qu'on a planté ensemble, tu te rappelles? Moi, ils font environ 70.
4: Ouais, c'est ça.
3: Je les arrose tous les deux soirs. Là,
4: ça pousse.
3: Impeccable.
4: Ça va être une année à fruits aussi, parce que j'ai remarqué dans le verger, on a de belles prunes là, et toi tu m'as dit que t'avais des beaux kiwis.
3: Oui.
4: Qui était plein de kiwis.
3: Ouais. J'ai même du kiwi cette année, tu sais, petit kiwi là, qui est ultra vitaminé. Qu'on mange tout, mais c'est extra. Mais par contre, je pense qu'il va falloir qu'on surveille l'arrosage. J'ai même un abricot de variété Zonga que j'ai planté il y a 3-4 ans. Il est rempli d'abricots.
4: Je pense que cette année, tout le monde a eu des fruits. Ça a été une année vraiment hyper fructifière.
3: On en reparlera à l'automne pour planter quelques fruitiers, parce que c'est quand même intéressant d'avoir des fruits à la maison.
4: C'est notre cœur de métier.
3: Voilà.
4: On est passionnés et on aura vraiment pas mal de fruitiers à proposer, pas mal de variétés anciennes. On va aller bientôt chez notre producteur à Villeneuve-sur-Lot, ouais, pour pas le citer. Voilà. Et puis on va vérifier un petit peu tout ce qu'il a, regarder un petit peu, regarder s'il a des nouveautés à nous proposer.
3: Bon, voilà, mon Léo.
4: On vous prépare ça.
3: En tout cas, paillez bien.
4: Ouais, arrosez bien.
3: Arrosez bien.
4: Et restez à l'ombre.
3: Surveillez le jardin, ouais. Restez à l'ombre. Et on n'oublie pas, ça pousse en Périgord. Merci.
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0: 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Bonjour.
1: Bonjour à tous. Le bilan s'aggrave au Venezuela. Le double séisme d'une puissance inégalée en plus d'un siècle a fait au moins 164 morts, selon un nouveau bilan provisoire annoncé la présidente par intérim. Et par ailleurs, Emmanuel Macron, le chef de l'État français, annonce l'envoi immédiat au Venezuela.

Venezuela d'une équipe de 85 secouristes français spécialisés en sauvetage d'éboulements après le puissant double séisme qui a frappé le pays. L'alerte rouge, chaleur extrême, très rarement émise, a été prolongée jusqu'à demain soir pour Londres et une partie du sud-est de l'Angleterre qui est comme nous sous un dôme de chaleur. Par ailleurs, à Paris, 25 arrêts cardiaques ont été recensés en 24 heures sur la journée d'hier, contre moins de 10 habituellement, a annoncé le cabinet de la ministre de la Santé, Stéphanie Rist. Et puis, 12 départements sont placés en vigilance orange aux orages. Tous sont aussi concernés par la vigilance rouge à la canicule. Au total, 72 départements sont en alerte rouge aux fortes chaleurs et 14 autres en alerte orange.

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3: Bonjour à toutes et à tous et bienvenue dans notre émission spéciale consacrée à l'Andalousie et aux Jeux Olympiques. 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
5: Coucou Zoé, tu peux m'expliquer la reconquête de Grenade ?
6: Bah oui, bien sûr. La reconquête de Grenade a commencé en 711 avec les musulmans qui arrivent et développent le territoire espagnol. En 1492, les rois catholiques, Fernando de Aragon et Isabelle de Castille, commencent la guerre de reconquête du territoire.
5: Ah oui, et le 2 janvier 1492, le sultan Boabdil abdique, la ville tombe et les rois catholiques gagnent.
6: Oui, et s'il n'y avait pas eu la reconquête de Grenade, Christophe Colomb n'aurait pas découvert l'Amérique, car il fallait l'approbation du roi et de la reine et du calme.
5: D'accord, merci pour cette intervention.
6: De rien, avec plaisir.
7: Hé, hey, Timéo, je voulais te parler d'un truc.
8: Oui, qu'est-ce qu'il y a ?
7: J'ai appris l'histoire de la cohabitation entre les juifs, les musulmans et les chrétiens à Cordoue.
8: Oh, trop bien, mais tu sais qu'il y a d'autres monuments ?
7: Oui, je sais, j'ai oublié leur nom.
8: Alors pour commencer, il y a la synagogue pour les juifs.
7: Ah oui, et aussi, je crois, il y a la mosquée pour les musulmans.
8: Oui, c'est exact, mais il te manque la cathédrale pour les chrétiens.
7: Mais ce qui est le plus surprenant, c'est qu'il y a la cathédrale et la mosquée à Cordoue. Voilà, c'est tout ce que j'avais à dire. Merci pour les noms que j'avais oubliés. Salut.
8: De rien et bonne journée.
7: Merci à toi aussi.
9: Teddy, je devais te parler d'un truc.
10: Oui, de quoi ?
9: Tu savais que la Giralda mesure environ 104 mètres de haut et fait partie de la cathédrale de Séville, classée au patrimoine mondial de l'UNESCO.
10: Ok, c'est intéressant. Et moi aussi, je devais te parler d'une chose.
9: Ouais, explique-moi.
10: J'ai appris hier que la Giralda est le célèbre clocher de la cathédrale de Séville. Avant, c'était un minaret musulman construit au XIe siècle. Aujourd'hui, beaucoup de touristes visitent la Giralda pour son architecture et sa vue sur la ville. Ce monument montre le mélange des cultures arabes et chrétiennes en Espagne.
11: Bonjour, dis-moi Joshua, es-tu déjà allé en Andalousie pour la Feria de Abril ?
12: Ah oui, j'y suis resté de lundi à dimanche et tous les jours étaient cool.
11: En quoi consiste cette fête ?
12: Pour la Feria de Abril, il y a beaucoup de personnes qui dansent et qui défilent. Il y a aussi des fêtes foraines, des bals et plein de choses quoi.
11: Et qu'en est-il des repas traditionnels de la Feria ?
12: Oh, bah il y a beaucoup de plats traditionnels comme le pescaito frito, le gazpacho ou le reberito.
11: Et les tenues, comment sont-elles ?
12: Eh ben, je m'en souviens pas très bien, mais les femmes avaient des robes à pois.
11: Merci de m'avoir éclairé à ce sujet. Je vais devoir te laisser. À plus tard.
12: Oh, bah, de rien et à plus tard.

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1: Tu te souviens quand on est allé en Andalousie voir le pont neuf de Ronda et le village blanc des Alpujarras?
2: Ah oui, c'est vrai, c'était trop bien, mais ça fait longtemps, je m'en souviens plus trop. Tu pourrais me rappeler ces souvenirs?
1: Bien sûr. Alors, pour commencer, on va parler du pont neuf à Ronda. Il est en pierre, il fait 98 mètres de haut et 70 mètres de long.
2: Ah oui, c'est vrai, il a été construit entre 1751 et 1798.
1: Oui, c'est ça. Et pendant longtemps, c'était le pont le plus haut du monde. C'est un pont en arc.
2: Le pont relie deux villages aussi.
1: Oui, t'es fort. Ça t'a éclairci la mémoire?
2: Oui, de fou. Par contre, je me souviens plus trop pourquoi les villages des Alpujarras sont blancs.
1: Ah ok, ils sont blanchis à la chaux pour que l'été, les rayons du soleil pénètrent moins dans les maisons.
2: Ah oui, c'est vrai, merci.
3: Je vais vous parler de la conquête espagnole qui se déroule de 711 à 726. En avril 711, Musa ibn Nusayr envoya des guerriers berbères menés par Mortaïd Ziyad. Ces derniers attaquèrent l'Hispanie par le sud. Ils sont originaires du Moyen-Orient. L'Hispanie est affaiblie par la peste et la famine, mais aussi par la menace de mort que représentent les Francs. Séville est prise en 711. Les musulmans sont aidés par les habitants des villes où ils le passent, mais ils sont aussi aidés par les Juifs. Toledo fut la capitale du royaume wisigoth. Toledo fut donnée par les Juifs aux musulmans. La conquête fut rapide. Archidona est abandonnée par sa population, mais rapidement prise plus vite que Cordoue.
4: Les royaumes Taïfa sont des royaumes musulmans indépendants formés en 1031 après la dissolution du califat de Cordoue. Il existe 25 petits royaumes. Le plus grand est le royaume de Séville, qui s'étendait sur les provinces actuelles de Cadix, Séville et Huelva. Ils sont dirigés par deux principaux partis politiques. Le parti des Andalous, regroupant les Arabes et Berbères, mercenaires et leurs descendants d'Afrique du Nord, et le parti des Muladis, regroupant les descendants des chrétiens.
5: En histoire, on peut distinguer trois périodes. Une première période, qui commence en 1031, pour finir en 1085, et 1112 à la conquête des Almoradives, venus d'Afrique. La deuxième période a commencé en 1145, à la chute de la domination almoradive, et se termine entre 1163 et 1203, à la conquête des Almorades, un autre peuple venu d'Afrique. Et la troisième période, de 1224, lors de l'effondrement du régime, pour prendre fin en 1260, à la reconquista des rois chrétiens. C'est la fin des Taïfas.
6: Je vais vous parler de la mesquita de Cordoue. La mosquée est accompagnée d'un magnifique jardin. On retrouve toute la richesse de l'Andalousie et complétée de belles fontaines. Nous passons à l'intérieur. Il y a au total 856 colonnes et elle peut accueillir 35 000 fidèles. Vous pouvez observer de magnifiques détails de sculptures et des mosaïques. C'était un ancien temple qui est devenu une basilique chrétienne puis une mosquée. La construction commence sous le règne d'Abdelrahman Ier. C'est le monument emblématique de l'architecture religieuse islamique. C'est un monument à ne pas rater si vous passez à Cordoue.

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1: L'Alcazar de Séville est un majestueux palais royal situé au cœur de Séville, une ville dynamique de l'Andalousie.
2: Elle a été construite par les Omeyyades d'Espagne et modifiée à plusieurs reprises pendant et après la période musulmane.
1: Les jardins forment une partie fondamentale de l'Alcazar et subissent différentes modifications stylistiques, arabes, renaissance et époque moderne.
2: Il y a des oasis de fraîcheur dans le centre de la ville qui sont disposées en terrasses et argumentées d'une végétation verdoyante, d'une multitude d'orangers, d'innombrables fontaines et pavillons.
3: Le flamenco est un genre musical, est une danse datant du 19e siècle créée par le peuple andalou.
4: Depuis 2010, le flamenco est inscrit au patrimoine culturel immatériel de l'humanité. La tenue traditionnelle du flamenco se compose de chaussures à talons et d'une robe colorée, généralement en rouge, blanche ou noire.
3: Les cheveux sont principalement en chignon.
4: Les spectacles peuvent se dérouler dans la rue ou dans des salles.
5: Je vais vous parler de la cathédrale de Cordoue. Elle a été construite en 1523 par le roi Ferdinand III de Castille. Il y a une salle avec le tombeau de Christophe Colomb.
6: Il y a un immense jardin avec des fleurs qu'on trouve qu'en Espagne. C'est l'un des monuments les plus visités d'Espagne. Il a été noté par le patrimoine mondial de l'UNESCO en 1993.
7: Nous allons vous parler de l'Alcaba de Grenade, construite sur plusieurs siècles, entre le 8e et le 15e, par plusieurs souverains nasrides. C'est la première architecture islamique située sur le plateau de la Sabana en Espagne. Elle se compose de quatre parties, l'Alcazaba, les palais nasrides, généralif et ses jardins, et les palais de Charles V. Le palais nasride, construit au XIVe siècle par Mohammed, il sera de résidence royale. Dedans, il y a beaucoup de points d'eau.
8: Fontaines, bassins, des jardins avec des jets d'eau. Les colonnes et les décors sont souvent faits en marbre pour donner un aspect de luxe au palais. Trois jardins du Generali construits à partir de la fin du 8e siècle. Comme résidence d'été dans le jardin, il y a des terrasses, des bassins, des jets d'eau.
7: Il y a beaucoup de végétation, des plantes, des arbres typiques de la région, comme les rosiers. Aujourd'hui, les trois servent de monument historique. Les jardins est un espace de détente. En 2023, il est le deuxième site le plus visité. Alors, voulez-vous y aller ?

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1: Bueno, es que, claro.
2: Je suis allée à Cadix il n'y a pas longtemps.
3: Ah ouais, moi aussi j'y suis allée. Je suis allée voir la cathédrale baroque.
2: Ah c'est vrai? Moi j'ai préféré aller voir la plage de la Caleta. Alors c'était comment là-bas?
3: J'ai appris beaucoup de choses là-bas. Par exemple, la cathédrale baroque a commencé à être construite en 1722 et a terminé sa construction en 1838. J'ai même pu visiter l'intérieur de l'église et la tour de l'horloge.
2: Oh mais c'est cool!
3: Et toi, qu'as-tu fait à Cadix?
2: Je suis allée à la plage de la Caleta, vu que c'est accessible aux visiteurs. Contrairement à cette âne plage. J'adore bronzer et la mer était plutôt tranquille.
3: Pour mon prochain voyage, c'est sûr que j'y retournerai.
2: Moi aussi, j'ai adoré.
4: T'es allée à Malaga ?
5: Oui, j'y suis allée et toi ?
4: Oui, l'été dernier.
5: Ah, moi c'était il y a 2 mois. Tu as vu quoi ?
4: J'ai vu le tableau de Picasso et toi ?
5: J'ai découvert la vie de Picasso et j'ai vu la cathédrale. T'as vu quel tableau ?
4: J'ai vu le Guernica. Le tableau est vraiment incroyable. Il est immense et il transmet un message et toi ?
5: Je suis particulièrement restée à la plage pour me détendre.
4: Bon, je dois y aller. Au revoir.
5: Au revoir.
6: Découvrez tout ce que l'on a mangé en Andalousie en un week-end.
7: On a commencé à aller à Cordoue. Nous sommes allés manger les flaminquins de Cordoue. Les flaminquins est un plat typique de Cordoue qui provient des spécialités de la ville de Bouge-à-Lens.
6: Ensuite, nous sommes allés à Raën. On a pu y déguster des gallianos. Les gallianos sont un ragoût des bergers traditionnels des montagnes de Raën qui bordent les provinces de Ciudad Real et d'Albacete.
7: Le lendemain, nous sommes allés à Almeria où on a goûté les pommes de terre du pauvre homme à l'espagnol, les patates à la pobre ou la pomme de terre à la pauvre homme. À l'Espagne, c'est une façon la plus populaire de préparer les pommes de terre en Espagne.
6: Et pour finir, on a mangé du gazpacho. Le gazpacho est un potage servi froid à base de tomates crues, légumes crus mixés et huile d'olive.
7: On s'est régalé, on vous conseille de tout goûter, les spécialités d'Andalousie.
8: La traverse de Palace à San Salvador de Las Palmas, le 3 août au 11 octobre 1492. Le départ a eu lieu le 3 août 1492.
9: À la frontière, Christophe Colomb part avec un équipage de 100 hommes et part aussi avec 3 bateaux.
8: À cette époque, 3 noms étaient utilisés pour la désigner, notamment dans le cahier de Luta Serra, Santa Maria Galega, qui signifie de l'autre côté de l'Atlantique, du nord de l'Espagne, et Maria Galega.
9: Le 28 octobre 1492, l'explorateur Christophe Colomb, à la tête d'une expédition du Royaume d'Espagne, découvre Cuba.
2: Coucou, ça va ?
10: Très bien, et toi ?
2: Oui, ça va, merci. Tu t'en souviens quand nous sommes partis en Andalousie, plus précisément à Cordoue ?
10: Oui, c'était magnifique.
2: Tu t'en souviens aussi quand notre guide nous a expliqué l'idée de génie qu'ont eu les Espagnols pour se rafraîchir l'été ?
10: Parfaitement, oui. Nous allons d'ailleurs vous expliquer cette idée de génie.
2: En Espagne, il peut faire plus de 40 degrés à l'ombre. L'été, les Espagnols ont alors organisé un petit jardin à l'intérieur de leur maison pour avoir un peu de fraîcheur la journée. C'est ce que l'on appelle des patios. Cette idée vient de leurs ancêtres marocains romains.
10: Les patios de Cordoue sont donc de très beaux jardins, composés le plus souvent de géraniums, car ce sont les fleurs qui résistent le mieux à la chaleur. Il y a aussi beaucoup de plantes et de fleurs, et parfois une petite fontaine au centre. Ces carrés de fraîcheur sont tellement anciens qu'ils ont été classés au patrimoine mondial de l'UNESCO, et tellement jolis qu'un concours floral a été organisé pour élire le plus beau patio.
2: Nous avons d'ailleurs visité le patio qui a été élu le plus beau de l'année 2026.
10: Voilà, c'est déjà la fin de notre mini-reportage sur les patios de Cordoue. Merci de nous avoir écoutés. Bonne journée à tous. 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
1: Los Moros et Cristianos est une fête de deux religions différentes,
2: une célébrée par le Christ et l'autre par Allah.
3: Il y a des défilés, ça se déroule en Espagne, ça commémore la reconquête de la péninsule, ibérique par les chrétiens. Les tenues portées lors de ces fêtes sont souvent colorées.
1: Elles avaient lieu pratiquement dans toute la péninsule, puis se sont progressivement perdues ou se sont transformées. Aujourd'hui, elle est célébrée dans différentes cités de l'Est de la péninsule,
3: surtout dans la province d'Alicante.
4: Nous allons vous parler de la peinture andalouse de Velázquez et Murillo à Séville.
5: Diego Velázquez est né, puis il est baptisé à Séville le 6 juin en 1599 et il est mort à Madrid en 1660. C'est un peintre baroque espagnol.
4: Un peintre baroque est un artiste qui a travaillé pendant la période baroque en adaptant les caractéristiques de ce style, dramatique, lumière, ombre.
5: Diego Velázquez est un peintre du roi. Il a peint Las Meninas et il a peint Los Eninos.
4: Bartolomé Esteban Murillo, né à Séville, probablement le 31 décembre 1617, et il est mort dans la même ville le 3 avril 1682. Il est un peintre baroque espagnol. Il a peint El Devorador de Melón de Uva.
5: Ils ont des styles de peinture différents. L'un peint plutôt les enfants du roi qui sont bien vêtus et qui ont bonne mine. Et l'autre peint la misère des enfants des rues avec des vêtements déchirés. Ils ont l'air affamés.
4: Leurs styles sont donc la richesse et la pauvreté.
5: Les peintures sont visibles au musée de Madrid.
4: Merci pour votre écoute.
1: Federico García Lorca est un poète, un compositeur et un peintre espagnol né le 5 juin 1898 à Fuente Vaqueros en Espagne et est mort le 19 août 1936 à Alfacar en Espagne. Il est mort assassiné à 38 ans pendant la guerre civile de 1936 à 1939. Il est gitan et il a créé 18 poèmes gitans et des autoportraits.
6: Ces 18 portraits sont sur le thème de l'amour, la nature et la beauté. Dans tous ses poèmes gitans, il veut exprimer l'amour, la mort et la lutte sociale. Federico García Lorca a peint des autoportraits. Il est peint en couleurs comme le bleu, rouge, blanc, vert et noir. Il utilise de la peinture et fait comme des taches.
7: Je vais vous présenter Setenil de Las Bodegas.
8: Qu'est-ce que Setenil de Las Bodegas et où c'est ?
7: Setenil de Las Bodegas est une commune troglodytique magnifique située dans la province de Cadix en Espagne.
8: Qu'est-ce qu'un village troglodytique ?
7: Un habitat troglodytique est une architecture rudimentaire ou somptueuse consistant à aménager des habitats souterrains ou creusés dans le rocher à flot de montagne.
8: Qu'est-ce qu'il y a dedans et autour ?
7: Des rues sont couvertes par la roche. Il y a aussi les ruines d'un château et une rivière appelée la rivière Trejo.
8: Combien de personnes habitent ici ?
7: 2634 personnes résident ici.
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3: Bonjour.
4: Bonjour.
3: J'avais le nouvel athlète.
4: Lequel?
3: Omar Lorenzo. Il a 46 ans et il est argentin.
4: Il est fort dans quel sport? Il est handicapé?
3: Il fait du ski alpin. Il ne peut plus se servir de ses jambes.
4: Mais non, il a gagné quoi? Il va participer aux Jeux?
3: Il a rien gagné. Il va pas participer aux JO Paralympiques.
4: Ok.
5: Hey mec, t'as vu Nicolas Lima à l'épreuve de ski de fond aux JO Paralympiques?
6: Ouais, il est trop fort. Malheureusement, il a pas de médaille. Il en mérite une.
5: Vraiment? Et puis il n'a que 26 ans. Il a encore une belle carrière devant lui.
6: Par contre, je le comprends pas quand il parle, parce qu'il est argentin.
5: Mais son sport, il est plus difficile vu qu'il est sur un fauteuil. Il ne peut utiliser que la force de ses bras.
6: Bah oui, vu qu'il est atteint d'une arthrogrypose multiple congénitale, je crois.
5: C'est quoi?
6: Une maladie rare qu'on a à la naissance et qui touche les articulations et les muscles.
5: Ah ok, dans tous les cas, j'espère qu'il battra ses concurrents la prochaine fois.
7: À l'origine, les Jeux Paralympiques ont été conçus pour chercher un moyen d'accélérer le rétablissement des patients atteints de problèmes physiques. Aujourd'hui, les Jeux Paralympiques sont surtout pour que ceux qui sont en situation d'handicap puissent être à égalité avec ceux qui ne le sont pas.
8: T'as vu qu'aux Jeux Olympiques, il y a presque autant de femmes que d'hommes maintenant?
7: Ouais, alors qu'au début, les femmes ne pouvaient presque pas participer. Aux premiers Jeux modernes, en 1886, elles étaient même interdites.
8: Sérieux? C'est abusé? Elles ont commencé quand?
7: En 1900, mais seulement dans quelques sports comme le tennis ou le golf. Petit à petit, elles ont eu accès à plus d'épreuves.
8: Mais aujourd'hui, elles font tous les sports, non?
7: Presque. Et au dernier JO, il y avait quasiment 50% de femmes. C'est un énorme progrès pour l'égalité.
8: Franchement, c'est normal. Les femmes peuvent être aussi performantes que les hommes.
7: Exactement. Et certaines sportives sont devenues des légendes comme Simone Biles ou Marie-Josée Pérec.
8: Ça montre que les sports peuvent faire changer les mentalités.
7: Oui, même s'il reste encore des inégalités, par exemple dans les salaires ou la médiatisation.
8: Au moins, les JO donnent un bon exemple pour avancer vers l'égalité.
9: Bonjour, aujourd'hui je vais vous présenter Javier Marcos. Il a 30 ans et il est espagnol. Il fait du paraski alpin. Il a commencé à pratiquer il y a seulement 5 ans, car en 2020, il a eu un accident de vélo qui l'a laissé en fauteuil.
10: Bonjour, je ne sais pas si vous avez vu les Jeux Olympiques, mais il n'y a pas si longtemps, il y a eu les Jeux Paralympiques à Milan. D'ailleurs, petit cours de culture G, les premiers Jeux Olympiques ont commencé le 1er juillet 776 avant Jésus-Christ. Moi, personnellement, dans les Jeux Olympiques, mes sports préférés sont le foot et le rugby. Mais après, j'ai découvert d'autres sports comme le skeleton ou autres.

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1: Aujourd'hui, je vais vous présenter Enrique Plante. Il est né en Argentine le 29 août 1982. Il est handicapé des jambes, mais il pratique plusieurs skis para-alpins. Il n'a pour l'instant jamais gagné de médaille, mais il est arrivé quatrième aux Jeux paralympiques de Pékin en 2022.
2: Et tu connaîtrais pas Nicolas Bischeri-Todson ?
3: Si, je le connais.
2: Il serait pas champion de ski alpin par hasard ?
3: Si, c'est ça. Il est chilien et il est handicapé des jambes.
2: Il a pas 27 ans ?
3: Si, c'est ça. Et même qu'il a participé aux Jeux universitaires d'hiver mondiaux en 2025.
2: J'ai aussi vu qu'il avait fini 3e à la Coupe du Monde du ski alpin pour les handicapés.
3: Oui, il est très fort.
4: Aujourd'hui, nous allons vous présenter le ski paralympique.
5: Le ski alpin paralympique est né en 1976 dans les Jeux paralympiques.
4: Le ski alpin paralympique consiste à descendre des pistes de neige en slalom.
5: Il y a 190 participants en tout. Ils peuvent avoir des sièges baquets sur deux skis. Ils peuvent aussi être sur des coques en composite sur un uniski.
4: À la différence du ski alpin pour les valides, les athlètes du paraski alpin ont deux crosses.
6: Le para-hockey sur glace est au JO depuis 1994. Ce sport consiste à marquer des buts à l'aide d'une crosse dans des cages. Les joueurs sont équipés d'une luge avec deux lames en dessous et d'une crosse raccourcie. Le para-hockey sur glace se joue en 3 tiers-temps de 15 minutes.
7: Le paraski de fond est du ski de fond pour les handicapés. Le sprint est d'une longueur de 10 km. Tous les participants partent à 30 secondes d'intervalle. La France compte 17 athlètes pratiquant du paraski de fond.
8: Certains athlètes sont aveugles. Je pense que c'est un bon sport car ça ne pénalise pas toutes les personnes en situation de handicap. Ce parasport existe depuis 1916. Le paraski de fond est dérivé du ski nordique.
9: Aux Jeux paralympiques, le snowboard est apparu en 2014 à Sochi. Il existe 3 grandes catégories de handicap dans le parasnowboard. LL1, handicap lourd d'une jambe, amputation au-dessus du genou ou paralysme avec un impact sur les deux jambes. LL2, handicap le plus léger d'une ou deux jambes comme une amputation tibiale. UL, handicap sur haut du corps qui impacte l'équilibre. Il existe deux types de snowboard, le snowboard cross et le board slalom.

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1: Arly Valesquez, il est mexicain et pratique le ski alpin. Il a 37 ans et a gagné le championnat du monde junior de vélo. Il est atteint de handicap, il lui manque les deux jambes, il est donc tétraplégique.
2: Et t'as regardé les JO d'hiver avec Emilio Redondo ?
3: Bien sûr, vu ses performances alors qu'il n'a que 25 ans.
2: Oui, on dit qu'il est le futur du snowboard.
3: En plus, il a été amputé du pied gauche.
2: Et il a gagné sa première médaille en ski alpino.
4: T'as vu aux informations ?
5: Non, pourquoi ?
4: Maria Machin Granizo a gagné une médaille de bronze à seulement 21 ans.
5: Ah oui, j'ai vu son épreuve au ski alpin.
4: Sa performance était sublime.
5: Oui, je suis d'accord avec toi.
4: En plus, avec son handicap, ça doit être compliqué.
5: Quel handicap ?
4: Ah, tu sais pas ? Elle a une jambe amputée.
5: Ah, c'est sûr que ça doit être très difficile.
6: Tu connais Irino Rivero ?
7: Non, c'est qui ?
6: C'est un skieur alpin handicapé. Il est paraplégique.
7: Ah bon, mais de quelle origine ?
6: Il est espagnol.
7: Ah, d'où ?
6: Du Pays Basque.
7: Et il a quel âge ?
6: Il a 43 ans.
8: Dis donc, t'as vu l'athlète à la télé aux Jeux Paralympiques hier soir ?
5: Celui qui a une seule jambe et qui fait du ski alpin ?
8: Oui, Orlando Pérez.
5: Il trace la neige à une vitesse phénoménale.
8: Oui, mais pourtant il n'a ni médaille ni trophée.
5: C'est étonnant car il fait aussi des magnifiques slaloms.
8: Et tout ça à 46 ans ?
5: Oui, il est en pleine forme pour son âge.
8: Sa famille, qui est restée à Porto Rico, doit être très fière de lui.
5: Elle doit sûrement regarder ses compétitions depuis là-bas.
8: C'est dans les îles Caraïbes ?
5: Oui.
8: En tout cas, il montre qu'avec une seule jambe, on peut faire de grands exploits.
9: Est-ce que tu connais Audrey Pascual ?
10: Non, qui est-ce ?
9: C'est une sportive espagnole handicapée qui a 21 ans.
10: Super, elle est forte dans son sport ?
9: Oui, au ski, elle a gagné une grande variété de médailles et elle est porte-drapeau de l'Espagne.
10: Oh, c'est super que ce soit elle, la représentante de son pays.
9: C'est pour ça que je t'en parle.

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1: Aujourd'hui, nous allons vous présenter le curling en fauteuil roulant.
2: Tout d'abord, le curling est un sport de précision pratiqué sur la glace avec des pierres en granit taillées et polies selon un gabarit international.
1: Le curling est originaire d'Écosse. Le but est de placer les pierres le plus près possible d'une cible circulaire dessinée sur la glace.
2: Le curling est un sport officiel paralympique depuis 2006.
1: Les champions actuels sont les Canadiens.
3: Bonjour, aujourd'hui je vais parler d'une athlète argentine née le 19 février 1998, appelée Veronica Maria Ravena. Elle pratique la luge de vitesse depuis qu'elle a déménagé à Vancouver à l'âge de 6 ans. Elle a maintenant 28 ans. Elle a été porte-drapeau aux Jeux Olympiques des Jeunes en 2016. Elle a terminé 7e et a reçu un diplôme olympique. C'est un diplôme décerné aux 8 meilleurs d'une épreuve. Elle a ensuite participé aux Jeux Olympiques d'hiver de Pékin et de Milan et Cortina. Elle n'a pas eu de médaille, mais elle est jeune et elle a encore beaucoup d'espoir. On lui souhaite bonne chance pour la suite de sa carrière.
4: Bonjour, je vais vous présenter Stéphanie Geoffroy. Elle fait du ski cross pour le Chili, mais elle est française. Elle est née le 22 septembre 1991 et elle n'a pas de médaille pour l'instant.
5: Est-ce que tu connais Nora Cornell ? En plus, elle est espagnole.
6: Ah oui, elle fait du snowboard aux Jeux Olympiques d'hiver de 2026 en Italie. T'as vu ses performances ? C'est vraiment dommage qu'elle n'ait rien gagné.
5: Malgré son jeune âge, elle a réussi à surprendre le public.
6: Ah oui, ça c'est bien dit.
7: Elle s'appelle Sophia, son nom de famille est Val. Elle est née le 14 novembre 2004. Elle a 21 ans, elle vient d'Espagne et pratique le patinage artistique. Sa discipline est la danse sur glace et son partenaire est germano-espagnol d'origine russe. Elle danse avec depuis 2022. Elle a gagné 2 médailles d'or et 3 titres de championne junior d'Espagne. En février, ils ont participé aux Jeux Olympiques terminant 20e en danse rythmique et 19e en danse libre, terminant 19e au classement général.

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1: Bonjour, je vais vous présenter Oriol Cardona, né le 7 octobre 1994 à Bagnoles. C'est un skieur alpiniste espagnol. Il a gagné plusieurs médailles, comme premier sur le sprint de Courchevel en Coupe du Monde ski alpiniste, troisième sur la verticale Oise de Courchevel en Coupe du Monde ski alpiniste et deuxième sur le sprint de Boitaoul en Coupe du Monde ski alpiniste.
2: Nous allons vous parler de Daniel Milagro, un athlète espagnol âgé de 23 ans qui pratique le patinage de vitesse. Vas-y Diego, parle-nous de Daniel.

0: handicap et de la performance, qu'elle vous a fait découvrir de nouveaux modèles inspirants et qu'elle vous a donné aussi envie d'en savoir plus sur l'Andalousie, sa culture et son histoire. Merci à tous les élèves pour leur chronique et leur travail et merci à vous, auditrices et auditeurs, de nous avoir écoutés. À très bientôt pour une nouvelle émission.
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0: 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Bonjour.
1: Bonjour à tous. Alors que la quasi-totalité de la France reste confrontée à une canicule exceptionnelle, 12 départements de la façade atlantique sont également placés en vigilance orange pour risque d'orage depuis 16h. Ces phénomènes pourraient s'accompagner de fortes pluies et de rafales de vent. 72 autres départements sont donc en vigilance rouge canicule aujourd'hui. Les secours ont constaté une forte hausse des arrêts cardiaques en région parisienne. Un urgentiste évoque également un décès hospitalier possiblement lié à la chaleur. Les syndicats d'enseignants appellent de leur côté à la grève pour dénoncer des conditions de travail jugées inacceptables. Ils reprochent aux autorités un manque d'anticipation et d'organisation, obligeant les personnels à improviser pour assurer le service public d'éducation. L'intersyndicale alerte également sur la dégradation de la santé des enseignants et des élèves. De son côté, la SNCF assouplit

Lié exceptionnellement ses conditions de voyage, son PDG a annoncé que les billets TGV Inouï et Ouigo pouvaient être échangés ou remboursés gratuitement. Cette mesure vise à offrir davantage de flexibilité aux voyageurs souhaitant annuler ou reporter leur déplacement sans frais dans le contexte actuel. Deux magistrats dénoncent la recherche de boucs émissaires dans l'affaire Liana et appellent à reconnaître les défaillances structurelles de la protection de l'enfance. Ils réclament un vaste plan Marshall pour mieux protéger les enfants victimes de violences. Et un drame s'est produit à Saint-Gratien dans le Val-d'Oise où un enfant de 3 ans a été retrouvé mort à l'intérieur d'une voiture. Les faits se sont déroulés en pleine vague de chaleur et les circonstances exactes du décès restent à déterminer. Une enquête a été ouverte. Côté football, l'équipe de France pourrait connaître quelques averses et un léger risque d'orage demain à Boston face à la Norvège. Les conditions s'annoncent toutefois moins sévères que lors du match contre l'Irak, interrompu 2 heures par les intempéries. Et enfin, 2 rencontres à suivre ce soir pour cette Coupe du Monde avec Curaçao Côte d'Ivoire et Équateur-Allemagne. Les 2 matchs se joueront à 22h.

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1: Bonjour à tous. Alors que la quasi-totalité de la France reste confrontée à une canicule exceptionnelle, 12 départements de la façade atlantique sont également placés en vigilance orange pour risque d'orage depuis 16h. Ces phénomènes pourraient s'accompagner de fortes pluies et de rafales de vent. 72 autres départements sont donc en vigilance rouge canicule aujourd'hui. Les secours ont constaté une forte hausse des arrêts cardiaques en région parisienne. Un urgentiste évoque également un décès hospitalier possiblement lié à la chaleur. Les syndicats d'enseignants appellent de leur côté à la grève pour dénoncer des conditions de travail jugées inacceptables. Ils reprochent aux autorités un manque d'anticipation et d'organisation, obligeant les personnels à improviser pour assurer le service public d'éducation. L'intersyndicale alerte également sur la dégradation de la santé des enseignants et des élèves. De son côté, la SNCF assouplit exceptionnellement ses conditions de voyage. Son PDG a annoncé que les billets TGV Inouï et Ouigo pouvaient être échangés ou remboursés gratuitement. Cette mesure vise à offrir davantage de flexibilité aux voyageurs souhaitant annuler ou reporter leur déplacement sans frais dans le contexte actuel. Deux magistrats dénoncent la recherche de boucs émissaires dans l'affaire Liana et appellent à reconnaître les défaillances structurelles de la protection de l'enfance. Ils réclament un vaste plan Marshall pour mieux protéger les enfants victimes de violences. Et un drame s'est produit à Saint-Gratien dans le Val-d'Oise où un enfant de 3 ans a été retrouvé mort à l'intérieur d'une voiture. Les faits se sont déroulés en pleine vague de chaleur. Et

Les circonstances exactes du décès restent à déterminer. Une enquête a été ouverte. Côté football, l'équipe de France pourrait connaître quelques averses et un léger risque d'orage demain à Boston face à la Norvège. Les conditions s'annoncent toutefois moins sévères que lors du match contre l'Irak, interrompu 2 heures par les intempéries. Et enfin, 2 rencontres à suivre ce soir pour cette Coupe du Monde avec Curaçao Côte d'Ivoire et Équateur-Allemagne. Les 2 matchs se joueront à 22h.

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3: Vous le connaissez ? Il ne s'appelle pas Zorro par hasard. Eh oui, en espagnol, Zorro veut dire renard. Alors, pourquoi appeler ce personnage ainsi ? Mais c'est parce qu'il est rusé, pardi. Mais quand même, pourquoi dit-on rusé comme un renard ?
5: Ah oui, tiens, pourquoi on dit ça ?
3: Il faut remonter dans l'Antiquité. Déjà à cette époque, les auteurs grecs disaient du renard qu'il était fin, stratège et fourbe. Ésope avait même imaginé une fable réunissant un corbeau et un renard. C'est l'histoire d'un corbeau qui vole un morceau de viande et qui se perche sur un arbre. Un renard entreprend alors de louer la beauté et la grâce du corbeau. À qui mieux qu'à toi convient-il d'être roi ? En vérité, tu le serais si tu avais de la voix. Et c'est alors que l'oiseau ouvre son bec et laisse tomber son butin. Le renard s'en empare aussitôt et dit « Oh corbeau, si tu avais aussi de l'intelligence, il ne te manquerait rien pour être le roi de tous les animaux. » « Eh oh, dites, ça ne vous rappelle pas quelque chose ?» Nous sommes en 1668 et Jean de La Fontaine va reprendre la fable d'Ésope en la modifiant et en intitulant « Le corbeau et le renard ». Mais avant lui, on pourra aussi lire le fameux roman de renard avec un T, où le renard avec un D est un être spiègle et rusé. Comme quoi, cet animal-là en a intéressé plus d'un. Enfin bon, en tout cas, vous dormirez moins bête ce soir.

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0: Ce samedi 27 juin, l'association lardinoise 24 cordes à son art organise un nouveau concert à retrouver parc de la mairie du Lardin-Saint-Lazare à partir de 21h. Une proposition intitulée Grappelli My Love. Et pour nous en parler plus en détail dans cette nouvelle édition de Cultura Pop sur Cristal FM, Xavier Munoz s'est entretenu avec Olivia Romance, présidente de 24 cordes à son art.
1: Bonjour Olivia.
2: Bonjour Xavier.
1: Alors avant de parler de l'événement, on revient toujours sur cet assaut 24 cordes à son art. Comment c'est né tout ça ?
2: Alors cette association, elle est née d'une bande de copains assez fans de musique, essentiellement jazz et blues, qui, comme je le dis à chaque fois, parcouraient la France pour entendre du jazz et du blues. Et on en a eu un petit peu marre de faire autant de kilomètres et on a surtout eu envie de partager nos coups de cœur par chez nous, dans notre campagne, et le faire venir essentiellement au Lardin Saint-Lazare.
1: Alors, cette association a 3-4 ans, si je ne me trompe pas.
2: Elle a été créée en 2022 et les premiers concerts ont eu lieu en 2023.
1: Alors, quel est le bilan que vous tirez de ces 4 premières années et de ces premières manifestations que vous avez organisées ?
2: Alors, on est assez content de toutes ces manifestations qu'on a organisées. On n'attendait pas autant de gens. Ça a été vraiment du plaisir. On accueille en général une centaine de personnes et pour nous, c'est déjà énorme de juste faire découvrir à la population de la Dordogne toute cette musique.
1: Ce 27 juin, vous proposez donc un concert intitulé « Grappelli My Love ». Alors, comment est née l'idée de cette soirée ?
2: Alors, cette soirée, c'est toujours dans le but de faire découvrir du jazz, sous toutes ses formes d'ailleurs. Et là, cette année, nous avons découvert ce groupe avec le violoniste David Abel qui retrace une partie de la vie de Stéphane Grappelli, un grand violoniste mondialement connu qui a joué entre autres avec Django Reinhardt, mais plein d'autres. Et on a eu envie de les faire découvrir ici, au Lardin.
1: Donc Stéphane Grappelli, c'était un grand nom du jazz ?
2: C'était un grand nom du jazz manouche. Il a joué donc dans une formation avec Django Reinhardt et plein d'autres. Et il est d'ailleurs un peu connu aussi pour une musique de film, Les Valseuses, ça peut parler à certains.
1: Et c'est un concert justement qui est ouvert à tout le monde ou c'est plus pour les initiés ?
2: Non, je pense que notre but dans l'association, c'est aussi de faire découvrir le jazz. Donc je pense que cette formation, elle est ouverte à toutes les oreilles.
1: Vous avez présenté David Aibejon. Il sera accompagné, bien sûr, avec deux autres musiciens. Est-ce que vous pouvez nous les présenter, dont un violoniste, si je ne me trompe pas.
2: Voilà, donc le violoniste est David Aibejon. Il sera accompagné de Eddie Diani à la guitare et de Aurélien Gaudy à la contrebasse.
1: Alors qu'est-ce qui distingue ce spectacle, ce concert ? Des autres concerts consacrés justement à Stéphane Grappelli. Est-ce que vous en avez vu d'autres ?
2: Alors j'en ai vu d'autres, oui, évidemment, parce que quand on va voir des concerts de jazz manouche, on passe évidemment par Django Reinhardt, mais aussi Stéphane Grappelli. Là, ce qui moi m'a touché, c'est que c'est un hommage entièrement dédié à sa musique, à lui.
1: Est-ce que ça sera la sauce, justement, où ça sera revu et corrigé ou pas, ou on reste vraiment sur la thématique ?
2: Oh, je pense que ça sera un petit peu revu et corrigé par les musiciens, mais on reste quand même sur cette thématique.
1: Alors bien sûr, il y a ce concert, mais vous avez souhaité faire de cette soirée un moment de convivialité, comme à chaque fois. Alors qu'est-ce qu'on pourra trouver sur place ? On rappelle, ce sera dans le parc de la mairie du Lardin-Saint-Lazare.
2: Alors voilà, si le temps nous le permet, ça sera dans le parc de la mairie, sinon à la salle des fêtes, alors en cas de mauvais temps et aussi de canicule vu les températures actuelles. On retrouvera donc de quoi se restaurer avec le food truck Chicken Charlie et des glaces, les délices d'Alice, qui sont des glaces naturelles, une buvette. Et on essaie de rajouter chaque année au concert du mois de juin des artisans locaux. Donc cette année, nous allons retrouver. Alors voilà, on a un petit contretemps, c'est-à-dire qu'on a eu des désistements de dernière minute, donc il y en aura un petit peu moins que prévu. Mais bon, il faut quand même venir découvrir tous ces artisans et voilà, et partager ce moment avec nous.
1: Alors tout ça débutera à 19h si je ne me trompe pas, hein, c'est ça ?
2: Voilà, ouverture des portes à 19h pour les artisans, la restauration sur place et le concert débutera à 21h.
1: Pour le concert, est-ce qu'on doit ou est-ce qu'on peut réserver ses places ? C'est conseillé ?
2: C'est conseillé, mais on peut aussi venir prendre sa place sur place, il n'y a aucun problème. On peut réserver les places sur Hello Asso en allant chercher l'association 24 cordes en son art ou par mail à 24cordesasonart@gmail.com. Vous trouvez toutes les informations sur notre page Facebook, il y a tout ce qu'il faut.
1: Voilà, elle est alimentée régulièrement, il n'y a aucun souci là-dessus. Vous pratiquez plusieurs tarifs. Hein.
2: Oui, alors voilà, l'entrée est à 10 euros pour les adhérents, puisqu'il y a possibilité d'adhérer à l'association, elle est à 8. Et ensuite, il y a des tarifs dégressifs pour les moins de 16 et les moins de 12, qui est gratuit.
1: Qu'est-ce que vous voudriez dire aux auditrices, aux auditeurs qui hésiteraient encore, qui se disent le jazz, c'est pas pour moi, pour les inciter à venir et à justement découvrir cette musique?
2: Alors, pour avoir converti plus d'une personne au jazz, le jazz, il est ouvert à tout le monde, sous toutes ses formes. Donc, j'ai envie de vous dire, venez découvrir, venez partager ce moment avec nous et à la fin, vous reviendrez.
1: Alors ça, c'est le 27 juin, ce concert. Crapelli My Love, exactement. Parc de la mairie du Lardin-Saint-Lazare. Je crois que vous avez déjà prévu un concert en juillet. Est-ce qu'on peut en parler un petit peu?
2: Oui, alors là, c'est pas forcément l'association. On est en partenariat avec la municipalité du Lardin. On a la chance d'accueillir donc le festival MNOP, donc le 17 juillet. Et là, pour cette soirée, nous aurons la chance d'avoir deux concerts dans la même soirée avec Rupert Evert de la Nouvelle-Orléans et les Barcelo Brothers avec Ruben Moreno en deuxième partie.
1: On en reparlera alors?
2: Ah oui, on en reparlera.
1: Merci beaucoup.
2: Au revoir.
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1: Bonsoir à tous. 61 départements sont maintenus en vigilance rouge pour demain et 25 en vigilance orange. Prudence en revanche ce soir avec 12 départements de la façade atlantique qui sont placés en vigilance orange pour risque d'orage. Et ces phénomènes pourraient s'accompagner de fortes pluies et de rafales de vent. Les syndicats d'enseignants, eux, appellent à la grève pour dénoncer des conditions de travail jugées inacceptables. Ils reprochent aux autorités un manque d'anticipation et d'organisation, obligeant ainsi les personnels à improviser pour assurer le service public d'éducation. L'intersyndicale alerte également sur la dégradation de la santé des enseignants et des élèves. Et face à cette canicule exceptionnelle, Enedis a déclenché de son côté sa force d'intervention rapide électricité, un dispositif national mobilisé lors de crises majeures. À la mi-journée, 36 000 clients étaient déjà privés d'électricité, principalement dans les Yvelines et en Gironde. Et puis un adolescent de 17 ans est décédé après avoir été violemment agressé dans un guet-apens à Narbonne. 5 jeunes dont 3 mineurs ont été mis en examen et placés en détention provisoire pour tentative d'assassinat. La victime aurait été attirée sur un chantier puis battue à mort dans une attaque préméditée. Les deux plus hauts magistrats de France dénonçaient la recherche de boucs émissaires dans l'affaire Liana et appellent à reconnaître les défaillances structurelles de la protection de l'enfance. Ils réclament un vaste plan Marshall pour mieux protéger les enfants victimes de violences. Selon l'INSEE, la dette publique française a atteint 3536 milliards d'euros à la fin du premier trimestre 2026, soit une hausse de 75,6 milliards sur 3 mois. Elle représente désormais 117,5% du PIB. Et demain, l'équipe de France jouera son dernier match de poule face à la Norvège à Boston avec encore un risque d'orage en espérant qu'il n'y ait pas d'interruption cette fois-ci. Et puis deux rencontres à suivre ce soir avec Curaçao Côte d'Ivoire et Équateur-Allemagne. Les deux matchs se joueront à 22h.

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Vos offres d'emploi avec France Travail, antenne de Terrasson-Lavilledieu. Offre 209 KFHJ. La société Salvia Yves et Fils, située à Valogeux, recherche une ou un charpentier. Un an d'expérience, une formation CAP, BEP et équivalent charpente-bois, ainsi que le permis B sont demandés. Le contrat proposé est un CDI de 35 heures par semaine. Offre 206 VLYL. La société Clément Montribault, située à Rouffignac, Saint-Cernin-de-Réillac, recherche une ou un plombier. 3 ans d'expérience, un CAP, BEP et équivalent plomberie ainsi que le permis B sont nécessaires. Le contrat proposé est un CDI de 39 heures par semaine. Offre 209 LCLW. La société Bambou, située à Terrasson, recherche une ou un couvreur. 3 ans d'expérience et le permis B sont souhaités. Le contrat proposé est un CDI de 39 heures par semaine. Offre 208 JSZP. La résidence Les 4 Saisons, située à Terrasson, recherche une ou un aide-soignant. 1 mois d'expérience, une formation BAC ou équivalent aide-soignant sont demandés. Le contrat proposé est un CDD de 6 mois de 35 heures par semaine. Toutes ces offres et le Clic Agenda sont disponibles sur francetravail.fr et cristalfm.org.

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2: Allez, on commence avec ce soir sur TF1 la suite de la série Zodiac. France 2, Cache Investigation. France 3, Alex Hugo. Canal, Silo, M6, la Coupe du Monde de Football continue. Équateur, Allemagne. T18, Les Misérables. France 4, Blanche comme neige avec un sacré casting. Claire, qui rêvait d'être violoniste, est enlevée alors qu'elle est en train de faire son jogging. Ce kidnapping a été commandité par Maud, sa belle-mère jalouse de sa beauté et qui a profité de la mort du père de la jeune femme pour se débarrasser d'elle. Claire parvient à s'échapper et trouve refuge chez Pierre, un fermier qui a abattu la femme qui voulait la tuer. Claire devient peu à peu consciente de ses atouts et commence à en jouer auprès de Pierre, François, Vincent, Sam et les autres. Quand la jeune femme fait l'erreur d'appeler sa belle-mère, celle-ci s'empresse de la rejoindre. Et puis enfin sur TMC, les sous-doués en vacances. Voilà, je vous laisse faire votre choix et par avance, une belle soirée devant votre télévision.
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1: Bonsoir à tous. La ministre de la Santé, Stéphanie Rist, alerte sur une fin de semaine compliquée dans les hôpitaux en raison de la canicule. Les passages aux urgences et les appels au SAMU augmentent fortement, avec notamment 25 arrêts cardiaques recensés à Paris en 24 heures. Mardi, mercredi et jeudi sont considérés comme les journées les plus chaudes en France depuis le début des relevés en 1947. Et le niveau 3 du plan Orsan a été activé afin de permettre aux établissements de santé de faire face à un afflux croissant de patients. La canicule qui restera très intense d'ailleurs demain en France, avec encore 61 départements maintenus en vigilance rouge et 25 en vigilance orange. Prudence en revanche ce soir, avec 12 départements de la façade atlantique qui sont placés en vigilance orange pour risque d'orage. Des phénomènes qui pourraient s'accompagner de fortes pluies et de rafales de vent. Les syndicats d'enseignants, de leur côté, appellent à la grève pour dénoncer des conditions de travail jugées inacceptables, justement avec ces fortes chaleurs. Ils reprochent aux autorités un manque d'anticipation et d'organisation, obligeant ainsi les personnels à improviser pour assurer le service public d'éducation. Face à cette canicule exceptionnelle, Enedis réagit également en déclenchant sa force d'intervention rapide électricité, un dispositif national mobilisé lors de crises majeures. À la mi-journée, 36 000 clients étaient privés d'électricité, principalement dans les Yvelines et en Gironde. Et puis un adolescent de 17 ans est décédé après avoir été violemment agressé dans un guet-apens à Narbonne. 5 jeunes, dont 3 mineurs, ont été mis en examen et placés en détention provisoire pour tentative d'assassinat. La victime aurait été attirée sur un chantier puis battue à mort dans une attaque préméditée. Selon l'INSEE, la dette publique française a atteint 3536 milliards d'euros à la fin du premier trimestre 2026, soit une hausse de 75,6 milliards sur 3 ans. Elle représente désormais 117,5% du PIB. Et enfin, deux rencontres à suivre pour la Coupe du Monde de football ce soir à 22h, avec Curaçao Côte d'Ivoire et Équateur Allemagne.

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0: La vitrine du Périgord de Terrasson accueillera ces samedis 27 et dimanche 28 juin une exposition exceptionnelle intitulée « L'art guerrier du Japon », une exposition proposée par une toute jeune association, Aquitaine Nyonto. Pour nous en dire plus dans cette nouvelle édition de TerraZoom sur Cristal FM, Xavier Munoz s'est entretenu avec Patricia Pomarel, secrétaire de l'association.
1: Aujourd'hui, nous recevons Patricia Pomarel, secrétaire de l'association Aquitaine Nyonto, qui organise ces samedis 27 et dimanche 28 juin à Terrasson, à la vitrine du Périgord, une exposition exceptionnelle intitulée « L'art guerrier du Japon ». Derrière cet événement, on retrouve notamment Patrick Sabat, dont on va parler, maître artisan polisseur de sabre japonais reconnu jusqu'au Japon. Bonjour Patricia.
2: Bonjour.
1: Alors, avant de parler de cette exposition, j'aimerais que vous nous présentiez un petit peu votre association Aquitaine Nyonto.
2: Alors, c'est une association qui a été créée fin 2024 par des passionnés du Japon qui vivent en Nouvelle-Aquitaine et plus particulièrement en Dordogne, qui a pour but de travailler avec des personnes passionnées ou qui ne sont pas encore passionnées mais qui ont envie de découvrir l'art ancien du Japon, l'art au pluriel. Mais entre autres, effectivement, le Nyonto. C'est quoi le Nyonto? C'est l'art du samouraï, c'est-à-dire tout ce qui tourne autour de la guerre, c'est-à-dire les katanas, les armures, tout ce qui est l'art guerrier du Japon. Voilà.
1: Est-ce que c'est une thématique qu'on trouve beaucoup en Nouvelle-Aquitaine ou sur l'Hexagone, entre autres?
2: Il y a beaucoup de passionnés, oui. Effectivement, sur toute la France, et y compris en Europe, parce que notre association n'a pas vocation à s'arrêter sur l'Aquitaine ou la France. Mmh. Nous faisons de la diffusion sur toute l'Europe, et nous avons des adhérents européens. Du coup, nous avons l'intention, effectivement, de pouvoir développer de plus en plus, parce que même si ça reste encore quelque chose d'assez méconnu et d'assez confidentiel, il y a de plus en plus de gens qui s'intéressent au Japon et qui ont besoin de découvrir autre chose que les mangas et que ce qui est le Japon actuellement, mais qui est lié aussi à l'histoire du Japon, de ce qu'il est devenu. Et de ce fait-là, oui, nous avons l'envie et la dimension de vouloir donner de l'information à toutes les personnes qui peuvent s'intéresser au Japon.
1: Justement, votre association, elle réunit combien de passionnés à l'heure actuelle?
2: Alors, comme elle est jeune, on n'est qu'une cinquantaine environ.
1: C'est pas mal déjà.
2: Mais il y a beaucoup de gens qui commencent à s'intéresser, des clubs d'aïkido, entre autres, de batodo. Donc, c'est difficile aussi de faire une diffusion facilement. On prend du temps, on s'expatrie tranquillement, pour rassembler le plus possible les gens.
1: Pour présenter un petit peu tout ça, l'art guerrier du Japon, vous organisez donc cette exposition à la vitrine du Périgord à Terrasson ce week-end. On peut pas parler de cette exposition de l'art guerrier du Japon à Terrasson sans parler de Patrice Sabat. Il est le vice-président, si je me trompe pas, de votre association. Est-ce que vous pouvez nous en parler, même si on a entendu parler de Patrice ces derniers temps?
2: Alors, Patrice Sabat donc, est polisseur, antiquaire, restaurateur et expert en art samouraï. Donc, ça veut dire quoi? Ça veut dire qu'il sait expertiser officiellement des lames anciennes. Il sait les restaurer, c'est-à-dire les polir, entre autres. Il est reconnu au Japon en tant que polisseur de sabre japonais, en ayant déjà eu deux diplômes de Howard, comme ils disent au Japon, en tant que polisseur, c'est-à-dire qu'il y a une vraie reconnaissance de son travail et de la qualité de son travail. Expert auprès de la Chambre des experts en art et en antiquité française, qui est une entité officielle sur la France.
1: Comment lui est venue cette passion, cette idée de devenir justement
2: En touchant pour la première fois à 17 ans un sabre. Voilà. Il a été formé à l'époque par le seul et unique polisseur de sabre qui existait en France, qui s'appelait Laurent Milot. Mmh. Et après, il a continué à se former auprès de polisseurs et d'autres travailleurs autour du sabre au Japon.
1: Justement, vous l'avez dit qu'il avait reçu deux awards japonais, on va dire.
2: Oui.
1: C'est une reconnaissance, je pense, assez rare.
2: En France, c'est le seul.
1: C'est le seul.
2: Et
1: est-ce qu'il y en a beaucoup justement à l'international?
2: En Europe, ils sont deux à avoir eu ce
1: D'accord.
2: prix, dont un Italien. L'Italien, Massimo Rossi, en a eu un. Patrice en est à son deuxième. Et la commission est actuellement au mois de juin pour peut-être en avoir un troisième.
1: Vous avez également dans votre association un spécialiste que l'on ne connaît pas encore, alors que je vous laisse le
2: alors,
1: présenter.
2: Nous avons aussi en Dordogne un autre expert qui est aussi à la chambre de la CEA, qui s'appelle Patrick Macquior et qui habite dans le Bergeracois et qui est aussi, comme Patrice, membre de la NTBHK, qui est donc l'association de la préservation du sabre japonais au Japon. Patrick Macquior a aussi sa carte d'expert auprès de la compagnie des experts en art et en antiquité. Et vous en avez même un troisième expert.
1: Ah, je vous en prie.
2: Par moi-même.
1: D'accord. Mais justement, parlez-nous un petit peu de cette passion. Comment c'est venu également
2: Patrice.
1: D'accord.
2: Et moi, je suis experte en ivoire japonais et en législation sur l'ivoire et pareil sur la même compagnie d'experts en art et en antiquité.
1: C'est des sujets assez pointus quand même. Hein.
2: Tout à fait, c'est très très pointu. Et du coup, c'est pour ça aussi que là, à Terrasson, c'est très intéressant parce que c'est quand même une ville d'art. Mmh. Et d'ailleurs, on remercie beaucoup monsieur le maire qui a tout de suite dit oui à ce projet. Du fait de cette concentration sur la Dordogne, nous avons trouvé intéressant de faire nos premiers pas, on va dire, dans la transmission à Terrasson.
1: On va parler de l'exposition hein, oui. que vous allez donc présenter ce week-end. Comment elle est née justement, l'idée de cette exposition? Peut-être que vous l'avez presque donné la réponse, c'est vraiment de communiquer autour de l'art guerrier du Japon.
2: Oui, c'est-à-dire d'essayer de réunir effectivement déjà des passionnés, mais il y a des gens qui ne sont pas passionnés mais qui s'intéressent et que de leur faire découvrir qu'est-ce que c'est ces pièces. Parce qu'on ne parle pas d'armes, on parle d'objets d'art. Qu'est-ce que c'est que le polissage? Comment c'est fait traditionnellement? Comment reconnaît des objets anciens à des copies? D'aller comme dans un musée. Mais la nouveauté, c'est que c'est fait par une association. Souvent, il y a des collections qui sont visibles, il y a par des musées qui font des expositions temporaires. Nous, on est une association. Donc, on aura tout créé de A à Z, seul, pour créer cette première exposition. Et elle va s'adresser à tout public.
1: Lali, il veut venir, parce qu'en introduction, vous avez parlé de tout ce qui était manga. Ça peut intéresser les jeunes. Hein.
2: Oui, tout à fait.
1: Parce qu'il faut dire quand même que l'art japonais, tout ce qui est l'art guerrier japonais est venu grâce au manga, on va dire, il y a plusieurs décennies maintenant, mais on peut dire que ça a été un vecteur.
2: Les mangas parlent déjà de ça, et effectivement, la jeunesse commence à s'intéresser à ça. Par les mangas, par la vie japonaise actuelle, le Japon est très à la vogue en ce moment, y compris dans les voyages. Il y a beaucoup de touristes au Japon. Et il faut aussi ouvrir à la culture, l'art, à des populations qui ne savent pas que ça existe et peut-être qu'ils vont devenir demain des passionnés de cet art, comme peut-être juste s'intéresser, mais en tout cas qu'on aide les gens à s'ouvrir à d'autres choses que l'art que nous avons en France.
1: Alors cette exposition, on le rappelle, 27-28 juin, vitrine du Périgord. Ce qui est intéressant, c'est que vous serez également présent pour présenter un petit peu tous les objets qui sont là. Voilà, vous avez parlé du polissage, je suppose qu'il y a plusieurs techniques manuelles. Vous allez pouvoir en parler directement avec les visiteurs.
2: Il y aura aussi une visio qui est faite déjà depuis plus d'un an par Mathis Lebrun, qui est un youtubeur entre autres, mais qui est aussi forgeron et qui a fait une vidéo sur le polissage avec Patrice Sabat, qui sera présentée par demi-journée. C'est une vidéo qu'on retrouve aussi sur YouTube, qui fait environ trois quarts d'heure. Il devrait y avoir aussi peut-être de la vidéo sur comment on forge un sabre. Il y aura aussi la matière qui permet de forger un sabre, on aura tout ça. On va aussi créer une scène de vie japonaise, à savoir remettre tous les autres arts anciens qu'on trouve au Japon par une scène de vie avec de la laque, des poteries, des meubles, des tissus anciens. On va essayer de voilà. Et il y aura effectivement tous ces gens experts et passionnés qui vont venir nous aider en tant que bénévoles pour expliquer aux gens qui ont besoin de comprendre, de poser des questions, de s'intéresser.
1: Quels objets d'art on pourra retrouver notamment lors de cette exposition?
2: Alors, vous allez trouver des sabres exceptionnels qui sont de collections privées, qui ne sont pas visibles depuis plusieurs années, voire décennies. Voilà, vous allez y trouver donc aussi donc tout ce qui est à côté, un ou deux meubles en laque, de la laque, de la poterie, de la vannerie, des tissus anciens brodés et surtout effectivement des sabres japonais qui peuvent dater du 12e ou 13e siècle jusqu'au 19e siècle.
1: Ce sont des œuvres qui sont particulièrement rares et exceptionnelles en fin de compte.
2: Certaines sont très exceptionnelles.
1: Est-ce qu'on peut vraiment parler d'un voyage dans l'univers du samouraï lors de cette exposition ?
2: Oui, tout à fait. Tout à fait. Il y aura aussi des armures.
1: Oui.
2: Des armures. Je ne me rappelle plus de tout, mais je pense qu'on a aussi, on va y mettre deux objets, entre autres la tsuba, qui est la garde du sabre, des casques d'armure. Voilà, on va essayer de recréer vraiment l'art du samouraï.
1: Patricia Pomarel, qu'est-ce qui fascine autant peut-être les Français de la France en général dans cette culture du samouraï japonaise ?
2: Alors, je pense que c'est déjà très ancien. Le Japon est resté fermé à l'Occident pendant de nombreux siècles. Il s'est ouvert au XVIIIe siècle et surtout au XIXe siècle. Les gens qui sont allés dans ce pays ont tout de suite aimé et ont ramené beaucoup d'objets. Quand on regarde aussi à la période Art déco, nous avions aussi déjà du japonisant sur des meubles, y compris français. Des vières d'eau, entre autres. Et je pense que ça fait depuis longtemps que les Occidentaux aiment le Japon. Et je pense que le Japon a su bien s'ouvrir à cette culture-là, entre autres par l'ivoire, en faisant des sculptures d'ivoire exceptionnelles, mais qui étaient faites pour l'exportation. Je pense que c'est aussi parce que les Japonais sont des gens qui sont très, très minutieux, qui sont dans la finesse. Et donc, ça donne des objets exceptionnel dans la représentation, dans ce qu'ils veulent dire, parce qu'ils ont beaucoup de symbolique, les Japonais. C'est beau à voir. Voilà.
1: Alors tout ça, on pourra le voir lors de votre exposition, donc c'est 27 et 28 juin. Qu'aimeriez-vous que les visiteurs retiennent en sortant de votre exposition ? Et on va également les inviter à venir à votre exposition.
2: Merci.
1: Je vous laisse faire le pitch.
2: Alors merci déjà de les inviter. Que l'art, c'est à la portée de tout le monde, y compris un art qui est lointain, mais qui existe en France, entre autres en Dordogne, et qu'il suffit parfois de pousser une porte pour avoir des gens passionnés qui peuvent vous apporter des informations, qui peuvent, après, de vous-même, développer, avoir envie de continuer, avoir envie d'adhérer, avoir envie d'apprendre, de connaître. Donc, c'est ça le plus important.
1: Alors que vous soyez passionné d'histoire, d'arts martiaux, de culture japonaise ou tout simplement curieux, on note bien ces dates dans vos agendas. Inauguration, je crois que c'est le 26 à 18h30, vitrine du Périgord.
2: Voilà, c'est ça.
1: Et l'exposition, donc, les deux jours suivants, le 27 et 28 juin.
2: De 10h à 18h, en continu. L'entrée est payante à 5€ et gratuite pour les enfants de moins de 10 ans.
1: Alors, on n'hésite pas donc ce week-end à aller faire un petit tour du côté de la vitrine de Périgord pour découvrir cette première exposition de l'association Nianto.
2: Aquitaine, oui.
1: Nianto Aquitaine.
2: Merci beaucoup.
1: C'est moi qui vous remercie, Patricia. On rappelle que vous êtes donc la secrétaire de cette toute jeune association qui propose cette exposition. Merci d'avoir accepté notre invitation.
2: Merci beaucoup.

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1: Alors ben, on va regarder ensemble cette étonnante falaise. 66 mètres de haut, de calcaire devant nos yeux. Bien sûr, ben, quand on passe dans la vallée, on ne peut que s'empêcher de la regarder. Parce que déjà, elle est lumineuse avec le soleil. Mais à l'époque préhistorique, Cro-Magnon est semi-nomade. Donc nos ancêtres cherchent un refuge. Et il y a une particularité au pied de ces falaises, c'est qu'il y a des abris sous roche. Alors un abri sous roche, c'est tout simplement un creux qui va permettre aux gens de venir s'y établir. Nous arrivons sous l'abri des Marseilles, qui est quand même l'un des plus grands abris d'Europe préhistorique. Il fait 50 mètres de longueur, 15 mètres de profondeur et une hauteur moyenne de 4 mètres. Et même à la préhistoire, il était encore plus haut. Le sol a monté avec le temps parce que la roche, elle se dégrade sous les effets du temps. Et donc, ça a monté de 7 à 8 mètres en moyenne sous l'abri. Et il y a une particularité aussi devant nous, côté extérieur, c'est qu'on a des roches effondrées. Parce qu'il n'y a pas que ça, c'est que l'eau, comme on a vu dans la grotte, traverse les falaises, la paroi. Et donc, on a ces infiltrations d'eau qui provoquent la fissuration des roches du haut de la falaise. Et donc, on a eu quelques éboulements par le passé. C'est pour ça que l'abri est en partie masqué par ces éboulements devant. Et il y a un luxe à vivre ici. On l'a à la maison aujourd'hui, on s'en rend même plus compte. Mais c'est qu'il y a le robinet. Il y a une source à bon débit qui probablement existait déjà à la préhistoire. Donc on imagine ces personnes en train de boire, prendre l'eau pour faire la cuisine, laver les peaux de bêtes. Et un abri quand même qui a changé, comme je vous disais. Et pour vous donner un ordre d'idée, regardez, c'était le sol 15 000 ans, en bas. Et là, vous voyez, c'est le sol 2026 là où on marche. On n'y comprend plus rien hein, quand je dis ça. Mais c'est tout simplement qu'il y a eu les archéologues qui ont été sélectifs sur un des côtés de l'abri à fouiller. Alors, des événements. Alors, il y a la visite à la lampe tempête qu'on fait notamment tous les lundis et jeudis soirs à 18h en ce moment. Aussi un atelier Cro-Magnon où on apprend en fait les gestes de la préhistoire. On montre comment on allume le feu, comment on allumait le feu avec les pierres, les gestes du chasseur à fabriquer une tente préhistorique.

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